Parce que ce qui est mon pasteur, c'est que je suis un peu plus de temps.

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0: fils du défunt, a signé le présent communiqué. 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L'université officielle de Bukavu, Yobé en sigle, porte à la connaissance du public que la rentrée académique 2026-2027 est fixée au jeudi 15 octobre à 8h juste au campus de Karale, conformément à la note circulaire numéro 05 du 30 septembre 2026 à l'intention des chefs d'établissement de l'ESU dans les territoires libérés. Il est impérativement demandé aux étudiants, aux corps académiques, aux corps scientifiques et aux personnels administratifs, techniques et ouvriers de prendre chacun des dispositions qui s'imposent. L'IOB rappelle par ailleurs au public que les inscriptions continuent au site de Karale et celui des cliniques universitaires de Bukavu. L'IOB souhaite la bienvenue à toutes et à tous faits à Bukavu. Le recteur Dr Mano Machumu Innocent, professeur ordinaire, a signé le présent communiqué.
1: Il est porté à la connaissance du public de Bukavu qu'un sac contenant des objets personnels et des documents importants a été perdu à Bukavu en face de la mairie de Bukavu, bâtiment Mamboléo Izekov. Contenu du sac, passeport portant le nom de Shokano Kazamba Grasse, portefeuille contenant une carte d'électeur avec un document CPGL, téléphone portable, un mini haut-parleur. Toute personne de bonne foi qui l'aurait ramassé ou qui disposerait des informations à ce sujet est priée de bien vouloir le déposer à la réception de Radio Mandeléo à Bukavu ou alors contacter le propriétaire au numéro suivant 097 10 49 774. J'ai dit bien 097 10 49 774. D'avance, un grand merci pour votre honnêteté et votre civisme, signé par Shokano Kazamba Grasse, propriétaire. Encore, il est joignable à un autre numéro au 85 34 97 861. 85 34 97 861. 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

0: 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Bienvenue à toutes et à tous. 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Alerte santé à Bukavu. Vous habitez les communes d'Ibonda, Kadutu, Ubagira, Ede et ses environs. Ceci vous concerne à l'occasion du 10e anniversaire de l'Ordre des infirmiers. Le conseil provincial de l'Ordre des infirmiers, Onyx Sud, qui vous prend soin de votre santé. Le lundi 12 octobre, les infirmiers organisent une grande activité de prélèvement volontaire et totalement gratuit de la tension artérielle et de la glycémie. L'hypertension et le diabète sont des tueurs silencieux. N'attendez pas d'être malade pour savoir. Rendez-vous lundi 12 octobre dans le site de dépistage le plus proche de chez vous dans les zones de santé d'Ibonda, CH Mulungulungu, CH Giovanni et CH CS Labotte, Ibonda. Donc ça c'est Ibonda. Pour Kadutu, Hajer Kadutu, CS Maria, CS Nyamugu et Abagira, CS Lumu, CS Nyamuhinga, CS Buriba. Les infirmiers, piliers de notre santé, vous attendent massivement. Le prélèvement est rapide, inodore et 100% gratuit. Le comité organisateur a signé le présent communiqué. Pour tout contact, 0997-230143. 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Concerne le concours d'admission année académique 2026-2027, le secrétaire général académique de l'ISTEM Bukavu porte à la connaissance de nouveaux candidats ayant pris leur inscription à l'ISTEM Bukavu pour l'année académique 2026-2027 que le premier concours d'admission en L1-LMD est fixé à la date du 12 octobre 2026 à partir des 9h. Sont concernés tous les candidats ayant obtenu moins de 60% aux examens d'État. Chaque candidat sera muni de sa carte d'électeur ou d'élève de son reçu de paiement du concours concours d'admission de son reçu d'inscription est d'un stylo bleu. Matière à préparer, chimie, biologie, français et anglais. Les inscriptions continuent dans toutes les filières pour les retardataires. Faites à Bukavu, le secrétaire général académique de l'ISTEM Bukavu, Wimba Kayange Luzette, professeur associé, a signé le présent communiqué. Le directeur général de l'Institut supérieur des techniques médicales de Bukavu porte à la connaissance du public que la rentrée académique est fixée au jeudi 15 octobre 2026 à 8h juste. Il est demandé aux étudiants nouveaux et anciens, au corps enseignant et au pâteau de prendre chacun des dispositions qui s'imposent. Fait à Bukavu, le directeur général de l'ISTEM Bukavu, Dr Kiambikwa Bisangamo Célestin, a signé le présent communiqué. 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
1: Mesdames, messieurs, salut et bienvenue pour suivre ce Radio Journal. Le fil de l'information en deux titres, les universités et instituts supérieurs dont les activités ont été suspendues par Kinshasa connaissent un faible engouement dans les opérations d'inscription des nouveaux étudiants. Le constat a été fait à Bukavu jeudi à moins d'une semaine de la rentrée académique 2026-2027 annoncée pour le 15 octobre prochain par l'AFCM23. Point complet dès le début de ces radios journal. Le Sud Kivu a connu au cours de la semaine passée au moins 811 cas suspects de choléra, dont 12 décès. Les zones de santé de Ruzizi, Nundu, Kabare, Nyantende, Nyangezi, Mubumbano et Kitutu sont les entités avec des courbes ascendantes. Voilà donc tout pour le sommaire. Dans quelques instants, les détails.
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1: À moins d'une semaine de la rentrée académique 2026-2027 prévue le 15 octobre, plusieurs établissements publics d'enseignement supérieur concernés par la suspension des activités académiques peinent à enregistrer de nouveaux étudiants. En clair, les bureaux des inscriptions restent ouverts, mais les nouveaux étudiants se font rares alors que d'autres demeurent dans l'incertitude sur la suite de leur parcours. Détail avec Hélène Boudjiriri.
3: Au cours d'une ronde effectuée par Radio Maïndéléo dans plusieurs institutions concernées, il ressort une ambiance inhabituelle. Contrairement à d'autres années. Dans les établissements visités, les bureaux administratifs sont pour la plupart ouverts, mais l'influence attendue n'est pas au rendez-vous. Les campus sont presque déserts. Sur place, c'est seulement un petit nombre d'étudiants qui sont présents, certains pour suivre les cours encore non achevés et d'autres pour effectuer les recherches, et d'autres encore pour consulter les résultats de la première session affichée au Valve ou suivre les recours déposés. Dans plusieurs établissements, les inscriptions pour l'année académique 2026-2027 avait déjà commencé. Depuis l'annonce par Kinshasa de la mesure suspendant les activités dans certaines institutions à Bukavu et à Goma, les nouveaux candidats se font de plus en plus rares. Un responsable des inscriptions rencontré par Radio Maïndéléo témoigne, je cite, « Juste avant la décision, nous avions déjà enregistré 34 nouveaux étudiants. Mais depuis la prise de la mesure, nous n'en avons que moins de la moitié de ces 34. » Fin des citations. Cette situation traduit les hésitations des nombreux candidats qui ne savent toujours pas clairement dans quelles conditions ils pourront entamer leur nouvelle année académique. Les difficultés concernent également les étudiants ayant fini avec succès l'année académique précédente à la première session et qui souhaitent récupérer leur élevé des notes afin de poursuivre leur formation dans d'autres établissements. Certains témoignent avoir été invités à revenir plusieurs semaines plus tard pour récupérer leurs documents. Pourtant, s'indignent-ils, les temps presse et les risques seraient qu'ils ne soient plus acceptés ailleurs si ces relevés leur sont livrés après le lancement de la nouvelle année académique. Ces retards compliquent les démarches de ceux qui envisagent un changement d'établissement et doivent constituer leur dossier dans les délais. À l'inverse, certains étudiants encore en formation souhaitent rester dans leurs établissements actuels. C'est notamment le cas de ceux qui approchent de la fin de leur cursus et qui estiment avoir déjà consacré plusieurs années à leur formation dans les institutions concernées. Pour ces étudiants, changer d'établissement à ces stades pourrait entraîner de nouvelles contraintes et des incertitudes sur la poursuite de leur parcours. Entre-temps, dans certaines de ces institutions, l'on retrouve des étudiants qui attendent encore les examens des deuxièmes sessions, tandis que d'autres les ont déjà commencés ou terminent leur dernier cours. Cette situation intervient après les mises en place par les autorités de l'AFCM 23 au sein des comités de gestion de plusieurs établissements d'enseignement supérieur. Ces nominations ont été contestées par les autorités de Kinshasa, qui ont décidé de suspendre provisoirement les activités académiques pour l'année académique 2026-2027 dans les établissements concernés. Malgré les plaidoyers menés ci et là, les deux parties campent sur leur position. À l'opposé, c'est les bras de fer qui se poursuivent. D'un côté, la FCM 23 programme la rentrée académique pour ce 15 octobre, alors que Kinshasa fixe cet événement au 26 octobre 2026.
1: Dans le même chapitre, les étudiants de la ville de Bukavu devraient surmonter la peur et se faire inscrire dans les universités et instituts supérieurs de leur choix en vue de poursuivre l'année académique 2026-2027. 2026-2027. Cet appel est issu d'une séance d'échange entre la Task Force Enseignement Supérieur et Universitaire de l'AFSAM 23 et les étudiants des certains établissements d'enseignement supérieur de la ville de Bukavu. Qu'en est-il, Myriam Mofano?
4: Pour le professeur Lumonge Zabagunda Désiré, modérateur de cette séance, quitter son université en raison de la mesure de suspension des activités n'est pas une décision rationnelle. Concernant les nominations des autorités académiques par l'AFSAM 23, il affirme que cette décision est soutenue par l'EVAD Manco, membre de l'enseignement supérieur et universitaire édition 2020, en raison de l'absence des responsables pendant plus de 3 mois. Il appelle par ailleurs les étudiants à faire preuve de prudence face aux rumeurs susceptibles de véhiculer des informations erronées et de perturber leur parcours académique. Le professeur Lumonge Zabagunda Désiré insiste également sur la nécessité de préserver des milieux universitaires de toute politisation afin de favoriser un environnement propice aux études. Les étudiants ayant pris part à cette séance ont salué l'initiative. Pour certains, particulièrement ceux des promotions montantes, il serait intéressant que les responsables académiques leur garantissent la liberté de choisir leurs établissements d'accueil et leur de livrer leur élevé des cotes. D'autres se disent rassurés de la poursuite des activités académiques dans leurs universités respectives. L'un d'eux en parle dans cet élément.
5: Nous saluons également cette initiative que ce mouvement n'arrête pas à continuer dans d'autres institutions pour que cette paix puisse enfin disparaître dans nos chefs. Parce que cette paix va faire en sorte que nous ayons des difficultés à avancer. Certains de nos collègues ont déjà commencé à retirer les diplômes. Même si nous sommes encore ici, nous n'avons pas encore défendu. Au mois d'octobre, nous allons défendre et nous avons des ambitions de faire les masters. Alors, dans des circonstances pareilles, ça crée des ambiguïtés. On se pose des questions. Est-ce qu'il faut avancer? Est-ce qu'il faut arrêter? Pourquoi arrêter? Pourtant, nous devons finir les années pour que nous cherchions la vie professionnelle.
4: Signalons qu'une activité similaire a été tenue à l'Institut supérieur pédagogique de Bukavu avant une rencontre avec les confessions religieuses le même jour.
1: Et une dizaine de maisons, dont 3 écoles primaires et secondaires, ont perdu leur toiture dans une pluie accompagnée des vents violents qui s'est abattue hier en début de soirée sur une bonne partie de la ville de Bukavu, dont le quartier Panzi en commune d'Ibanda. Dans ce quartier, 3 écoles ont perdu leur toiture, dont l'Institut Mapinduzi, le complexe scolaire La Vertu et le complexe scolaire Amina. Un des habitants de Panzi et conseiller communal d'Ibanda, Boris Borauzima, plaide pour une assistance en faveur de ces écoles.
6: C'est une pluie torrentielle accompagnée de vents violents qui vient de causer les dégâts matériels au quartier Pansy. Ces vents violents viennent d'emporter la toiture de l'Institut Mapinduzi, une école officielle, une école non conventionnée. Et il y a aussi plus de 4 autres écoles qui ont vu leur toiture emportée par ces vents violents. Nous sollicitons personnes de bonne volonté d'apporter une assistance aux victimes, les élèves qui éprouvent la difficulté de poursuivre les cours.
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1: Parlons santé à présent. À l'espace de 72 heures, l'aire de santé de Tchaminounou, située dans la zone de santé de Kalongé, en territoire de Calais, a enregistré 3 décès de suite d'une maladie diarrhéique assimilée au choléra. L'alerte est du mouvement citoyen Bapège, noyau de Kalongé, dans une note rendue publique et consultée par Radio Mandeléo, jeudi 8 octobre 2026. L'un de ses militants, Yoeli Nyabirungu, indique que les victimes présentaient des signes tels que des vomissements et une diarrhée aiguë. Il évoque le manque de prise en charge comme cause ayant conduit à ces décès. Il estime que la zone de santé de Kalongé se trouve dans une situation difficile pour contenir les cas d'épidémie suite à l'absence des partenaires sanitaires qui se seraient désengagés, d'où l'appel à un appui d'urgence. Yoeli Nyabirungu en parle.
8: Non seulement qu'il y a des cas qui n'ont pas pris en charge parce que la zone de santé aujourd'hui est incapable de contenir cette épidémie. Raison pour laquelle nous, en tant que mouvement citoyen, au BAPGRDC, nous lançons cette alerte et surtout, en tout cas, nous lançons un cri d'alarme aux partenaires sanitaires de bien vouloir intervenir dans la zone de santé pour ainsi essayer de sauver ce qui peut encore l'être.
9: En attendant tout appui, il appelle les relais communautaires à intensifier les sensibilisations sur les mesures barrières et la population à plus de vigilance pour barrer la route à cette maladie. Et 811 cas suspects de choléra, parmi lesquels 12 décès, ont été enregistrés dans la province du Sud Kivu au cours de la 40e semaine épidémiologique qui vient de prendre fin. Malgré les décès qui continuent d'être signalés, la 40e semaine connaît une diminution du nombre des cas comparativement à la 39e semaine qui avait rapporté un total de 972 cas. Ces statistiques sont contenues dans un rapport hebdomadaire publié le mardi 6 octobre par la Division provinciale de la santé d'EPES en rapport avec les activités de réponse au choléra. Le contenu avec Myriam Mufano.
4: Selon la DPS, les personnes décédées sont ici des zones de santé de Fizi, Rosizi, Nundu, Ibanda, Kitutu et Mulungu. La zone de santé de Mulungu notifie aussi des décès depuis plusieurs semaines suite à la difficulté d'accès aux soins, considérant que tous les cas sont pris en charge dans des structures inappropriées, indiquent les rapports. Par ailleurs, les documents énumèrent les zones de santé qui affichent des courbes ascendantes. Il s'agit des zones de santé des Rosizi, Nundu, Kabare, Nyantende, Nyangezi, Mubumbano et Kitutu. En revanche, après 3 semaines sans nouveau cas, la zone de santé des Kabituga notifie un nouveau cas au cours de la 40e semaine, note la DPS Sud Kivu dans ses rapports. Elle fait aussi état de la rupture d'intrants dans les zones de santé des Kimbilulenge, Mulungu, Kitutu, Kamituga et Ijui. Pour rappel, depuis le début de l'année, la province du Sud Kivu a déjà recensé plus de 14 869 cas suspects, dont 258 décès. 27 zones de santé sur les 30 que compte la province du Sud Kivu ont déjà connu des cas de choléra depuis le début de l'année, indique la Division provinciale de la santé au Sud Kivu.
9: Parlons toujours santé, l'allaitement maternel fait partie des moyens les plus efficaces pour réduire le risque du cancer de sein. Cela s'explique par la maturation des cellules mammaires qui mûrissent pendant la grossesse et l'allaitement. En cette période, ces cellules sont moins susceptibles de subir certaines transformations cancéreuses. Ces explications sont du docteur Boshab Embi, médecin au centre hospitalier Malkia Wamani, dans une interview accordée à Radio Mendeleo en marge de la campagne Octobre Rose dédiée à la sensibilisation contre le cancer du sein. Il rappelle que les frais liés au traitement du cancer sont très coûteux, ce qui rend nécessaire le recours aux moyens de prévention disponibles à la portée de la communauté. Le docteur Boshab BMB cite notamment l'allaitement maternel qui favorise une faible production d'ostrogène, une hormone qui stimule naturellement la croissance et le renouvellement des cellules mammaires. Il explique cela par le fait que certains cancers du sein se servent de l'ostrogène comme signal pour se développer, d'où son appel à privilégier l'allaitement. On l'écoute.
10: Heureusement, il y a déjà des études qui l'ont prouvé, que l'allaitement joue un rôle très important dans la prévention. Lorsque la femme est enceinte, il y a des cellules qui se forment. Lorsque la femme accouche directement, il y a des cellules du sein qui deviennent matures et ça permet d'éliminer les cellules qui sont immatures. Donc là, il faut savoir que les cellules du sein qui se transforment en cellules cancéreuses, c'est souvent les cellules qui sont encore trop jeunes. Or, lorsqu'on tombe enceinte, les seins doivent augmenter des volumes pour préparer déjà l'allaitement. Et quand ça prépare l'allaitement, donc les cellules vont devenir matures et lorsqu'ils deviennent matures, les risques de cancérisation deviennent faibles. Deuxième explication, lorsque la femme allaite les bébés, il y a faible production d'estrogène. Donc lorsqu'il y a production d'estrogène, il y a risque de produire beaucoup de cellules au niveau du sein et là, les risques de cancer est élevé. Mais lorsqu'il y a allaitement, il y a production de prolactine. La prolactine aide les seins à produire beaucoup de TT et là, les risques de cancer devient moindre parce qu'il y a faible production d'estrogène mais forte production de prolactine.
9: Le docteur Boucha Bembi invite également les femmes à ne pas utiliser les contraceptifs en désordre car cela constitue aussi un facteur cancérigène. Il ajoute néanmoins qu'une femme, même allaitante, peut développer le cancer du sein si elle y est prédisposée, par exemple, lorsque ce cancer est d'origine génétique. Et la société civile du groupement Nyakalengwa en territoire d'Ijui invite les autorités à prendre des mesures qui s'imposent pour mettre fin à la vente et la consommation des boissons fortement alcoolisées qui sont à la base de plusieurs conséquences, dont la destruction du tissu social. Cette recommandation est lancée par Hermando Zabona, président de cette structure citoyenne, quelques jours après le décès d'un homme dans ce groupement suite à la consommation de ces produits nocifs à la santé. Dans un entretien avec Radio Mendeleo, celui-ci indique que les boissons fortement alcoolisées sont vendues dans presque tous les villages du groupement Nyakalengwa. En plus de détruire le tissu social à travers la destruction de plusieurs familles et les conséquences sur la jeunesse, ces boissons enfants nuisent à la cohésion sociale, indique Herman Dozabona, qui invite les autorités à prendre des mesures nécessaires pour limiter les dégâts. Il en parle au micro de Richelieu Biamana, notre correspondant à Idjui.
11: Avec cette sorte de boisson fortement alcoolisée, notamment je cite Pixel, c'est une boisson là, je dirais poison, parce que pour les jeunes, ce sont là les non-jeunes qui en consomment beaucoup, et quand ils consomment moins un flacon, les matins à partir de 8h, il va arriver à 9h, vous voyez la situation du soleil aussi que nous sommes en train de parcourir, il peut même brûler tout un quartier à partir de 10h, il sera comme un fou déjà, alors qu'il a un peu consommé un petit flacon de 1000 francs pour la question de la pixel. Et ici, chez nous, à Nyakalengwa, nous avons connu un problème d'un papa qui a été mort, en tout cas suite à cette forme de boisson fortement alcoolisée. Il a été enterré. Bon, il y a eu bien sûr des victimes parce qu'il était tombé en cours de route au centre. Les gens auxquels il était tombé dans l'aéroport, ils ont subi au moins la rigueur de la loi. Nous demandons aux autorités. Et puis, les autorités sont en train de persévérer voir les taxes, les dédouanements, je ne sais même de quoi, des choses pareilles. Je ne vois pas quelqu'un qui a la force plus que l'État. Et si l'État prend ses dispositions d'interdiction formelle pour la vente, la consommation et la vente de cette sorte de boisson, je ne vois pas quelqu'un autre qui pourra s'autoriser d'en vendre ou soit d'en consommer.
9: Et le collectif des organisations de la société civile du Sud Kivu pour la paix dénonce la persistance des cas d'insécurité observés sur le tronçon allant de l'avenue Georges Défour, non loin de la concession de l'UCB et le lycée Ouima jusqu'au centre psychiatrique Sozam dans la commune de Kadutu. Dans une alerte parvenue jeudi à Radio Mandeléo, cette organisation fait savoir que pendant les heures vespérales, des passants sont régulièrement inquiétés par des inconnus qui leur ravissent argent, téléphone et autres biens. À la sortie, tout comme au départ de l'école, les élèves sont parfois aussi victimes, indique le collectif, qui demande aux autorités de renforcer la sécurité sur cet axe. L'un de ses co-modérateurs, Hippocrate Maroumé, en parle.
12: Les collectifs des organisations de la société civile du Sud Kivu pour la paix demandent aux autorités de renforcer la sécurité dans la ville de Bukavu et plus particulièrement sur certains tronçons, lycée Ouima jusqu'à Sozam, où les malfrats sont en train d'opérer des heures vespérales et inquiètent même la population. Voilà pourquoi, comme société civile, nous pensons qu'il faudrait qu'on ait des unités de la police qui doivent intervenir régulièrement pour traquer qui mettre fin à cette hémorragie sécuritaire qui est en train de s'installer régulièrement un peu partout. Les enfants qui doivent quitter l'école doivent aussi être sécurisés. Voilà pourquoi nous pensons que ce tronçon-là doit être aussi réhabilité, réfectionné pour que la circulation reste toujours fluide pour notre intérêt comme communauté et pour la sécurité de nos personnes qui y circulent régulièrement.
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9: L'appel de Denis Mukwege aux autorités congolaises a brisé le cycle de l'impunité et la maladie à virus Ebola qui a laissé près de 2000 enfants orphelins dans l'est de la RDC font partie des sujets publiés par la presse jeudi 8 octobre 2026. La revue de presse avec Hélène Boudjiriri.
13: Débutons avec ce titre de Jambo RDC, Sud Kivu, 30 ans après les massacres de l'Emera, Mukwege appelle à briser le cycle de l'impunité. Ce média fait savoir que 30 ans après les massacres de l'Emera, dans le territoire d'Uvira, le prix Nobel de la paix Denis Mukwege appelle à transformer la mémoire des victimes en un engagement en faveur de la justice. Dans une déclaration publiée le 6 octobre, à l'occasion du lancement de la campagne 30 ans de guerre, 30 ans d'impunité, il plaide pour une véritable stratégie de sortie des crimes fondée notamment sur la justice transitionnelle, fait savoir Jambo RDC. Le 6 octobre 1996, les massacres de l'Emera marquaient le début d'un cycle de violence dont les conséquences se font encore sentir dans l'est de la RDC. 30 ans après, Denis Mukwege estime que cette date doit être l'occasion de tirer les leçons du passé et de rompre avec l'impunité. Les prix Nobel rappellent notamment la nécessité de reconnaître les droits des victimes à la vérité, à la justice, aux réparations et aux garanties des non répétition. Il appelle ainsi les autorités congolaises à adopter et mettre en œuvre une stratégie nationale de justice transitionnelle avec l'appui des Nations Unies et des partenaires internationaux. Au chapitre santé, Radio Okapi parle de la maladie à virus Ebola qui jusqu'à présent a laissé près de 2000 enfants orphelins dans l'est de la République démocratique du Congo. Elle cite les derniers rapports de l'UNICEF publiés mercredi. L'Agence des Nations Unies estime toutefois que ces bilans pourraient être sous-évalués. Selon les documents, 1581 enfants en Ituri et 322 autres au Nord-Kivu sont devenus orphelins de l'un ou de leurs deux parents ou ont été séparés de leurs parents ou tuteurs à la suite de l'épidémie d'Ebola. Les rapports mettent notamment en lumière les cas d'un nourrisson de 7 mois à Bunia. L'enfant a survécu à la maladie alors que sa mère en est décédée. La responsable des opérations d'urgence de l'UNICEF l'a rencontrée lors d'une mission effectuée dans la région. L'organisation souligne que lorsque l'un des parents est hospitalisé ou succombe à la maladie, la peur de la contagion dissuade parfois les proches de prendre en charge les enfants affectés. Une situation qui complique davantage la protection et la accompagnement des mineurs touchés par l'épidémie. Terminons avec la prunelle RDC qui écrit sur la hausse des prix des produits de première nécessité à Walungu et qui pèse de plus en plus sur les pouvoirs d'achat des ménages, particulièrement sur les personnes déplacées et retournées. Face à cette situation, des acteurs locaux encouragent la population à renforcer les activités agricoles alors que les habitants plaident également pour une amélioration de la situation sécuritaire afin de faciliter l'approvisionnement des marchés. Dans plusieurs marchés du territoire, certains produits alimentaires connaissent une augmentation des prix après une période de relative stabilité. La mesure d'haricots, qui se vendait auparavant à 4000 francs congolais, coûte actuellement 6000 francs congolais. Les prix d'une mesure de petits pois est lui passé de 4000 à 7000 francs congolais. Une augmentation qui rend davantage difficile l'accès aux produits alimentaires pour les ménages dont les revenus restent limités, précise la prunelle.
9: Et puis, communiqué de presse avant la fin de ce radio-journal, le bureau de réception des candidatures à la bourse de résilience académique de l'Université bilingue du Congo, UBC, informe le public de la province du Sud Kivu que la date limite de réception des candidatures est fixée au 17 octobre 2026. Partenaire de l'UNESCO et du Hering Group depuis 2023, l'Université bilingue du Congo a initié la bourse de résilience académique depuis juin 2025 dans le but d'offrir un soutien financier sous la forme d'une couverture des frais académiques aux nouveaux étudiants qui, à la suite de leurs études secondaires, souhaitent parfaire un cursus académique dans des filières spécifiques offertes par l'UBC. Ce soutien non discriminatoire vise à encourager les jeunes à maintenir leur engagement aux études universitaires malgré des limites financières dans leurs familles respectives. Pour l'année académique 2026-2027, 50 formulaires de demandes sont encore disponibles pour la première année licence et 4 formulaires pour la deuxième année de licence LMD dans les filières ci-après, la psychologie commerciale et des affaires, la logistique de santé, l'agro-business et agro-économie, l'informatique et anglais des affaires, la communication numérique, l'architecture intérieure et les droits des affaires. Le retrait du formulaire de candidature s'est fait sans condition, tous les jours ouvrables de 8h à 16h au bureau des inscriptions à l'UBC situé au numéro 104 avenue Niofo en commune d'Ibanda. Fait à Bukavu le 3 octobre 2026, le secrétaire général académique Ngoi Biringani Nefrem, chef des travaux, signe le présent communiqué. Par ici prend fin ce radio-journal. Alain Zara a assuré la mise en onde. Merci infiniment à vous tous de nous avoir suivis. Au revoir.

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Monsieur, bonjour. L'Union africaine est une structure inutile face aux défis politiques et sécuritaires du continent africain. C'est ce qu'indique Jean-Claude Skakule, enseignant de philosophie politique à l'Université officielle de Bukavu Yobe, après le passage à Goma du panel des facilitateurs de l'Union africaine, constitué d'anciens chefs d'État africains. Ce panel s'est entretenu avec la hiérarchie de l'AFSAM-23 autour de la crise sécuritaire dans la partie est du pays. Pour Kakule, il n'y a rien à attendre de l'Union africaine qui en réalité n'arrive pas à apporter la solution aux crises africaines. Parlons-en, le reçoit ce jour.

0: Tous les bonjours, le panel de facilitateurs de l'Union africaine a été à Goma en début de semaine. Pouvons-nous dire qu'il s'agit d'un pas de plus vers la paix?
1: Parce qu'en fait, l'Union africaine n'a jamais eu une vision autonome pour l'Afrique et pour les Africains. Ça, c'est des analyses qu'on peut approfondir par des études. Vous allez vous rendre compte que l'Union africaine n'a jamais permis des décisions pour lever des options plus soutenables dans les multiples crises que nous pouvons observer et que le peuple africain endure ci et là. Il n'y a pas qu'en République démocratique du Congo. Un peu partout, il y a des crises, mais l'Union africaine n'arrive pas à se positionner à ordre utile pour contrecarrer les velléités qui viennent d'ailleurs et même des velléités qui sont locales. Le deuxième niveau, c'est que l'Union africaine paraît alors être une structure de prestige et presque inutile face aux défis politiques et sécuritaires de l'Afrique. Le troisième niveau, qui montre que la solution est loin d'être envisagée et imaginée, certains leaders de l'Union africaine font partie intégrante du problème congolais. Ça veut dire ils sont acteurs eux-mêmes de la crise à l'est de la République démocratique du Congo. Alors, ici, je souligne par exemple le Kenya. Il n'y a personne qui aujourd'hui oublie que l'AFC M23 est né au Kenya sous la tutelle directe, n'est-ce pas, du régime kenyan à cette époque. Nous nous rappellerons également de la force neutre qui a été à un moment donné déployée à Goma. Et toutes les plaintes, toutes les réclamations venaient dans tous les sens que exactement c'était une force de façade, une force de vernis. Il n'y avait rien que cette force pouvait impulser pour empêcher une crise humanitaire dans les lieux. Voilà à peu près ce que je pense. Je crois que la solution est encore loin à imaginer, sauf que nous pouvons continuer à faire confiance, soit à des dialogues ou des pourparlers qui se poursuivent ci et là.
0: Vous manifestez votre pessimisme quant à cette initiative, mais en réalité, leur arrivée peut avoir quelles implications possibles dans un contexte de méfiance, malgré l'existence d'autres initiatives, notamment le processus de Washington et de Doha.
1: Alors, que faut-il attendre de ce passage des facilitateurs de l'Union africaine à Goma, alors que on sent déjà que le processus de Doha et de Washington balbutie à peine? C'est un processus qui semble être au point mort. C'est un processus trop peu transparent pour permettre un certain nombre d'espoirs. Il faut même dire que c'est des processus qui sont réellement déphasés de réalité de terrain. Moi, je pense que on peut tout attendre, tout comme on peut rien attendre de ce processus. Tout simplement parce que cette logique fonctionne un peu partout, même en politique. Du flou, tout peut arriver. Du chaos peut naître, n'est-ce pas, des solutions attendues, tout comme du chaos, la crise peut s'aggraver. Alors, quand on se réjouissait de l'accord de Washington, on perdait de vue que des intrigues politiques se jouent du côté le moins évident possible du discours médiatique. La crise de l'AFC M23 semble être particulièrement complexe. Parce que, en réalité, on sent que les acteurs poursuivent des ambitions assez différentes, ou même des ambitions assez divergentes. Ils n'ont pas la même compréhension de leur combat. Pour certains, c'est le renversement du régime qui les intéresse. Pour d'autres, c'est la protection d'une certaine minorité qui se trouve être au cœur de leur action et de leurs revendications. Mais pour d'autres encore, c'est de simples frustrations issues des désaccords entre individus. Et donc, avec ces divergences, les accords de Washington, de Doha, tous ces pourparlers semblent être des gymnastiques diplomatiques qui demeurent assez vaines. Ainsi, vous allez vous rendre compte que la méfiance se creuse davantage. La solution viendra d'un autre type de détermination, mais pas forcément du processus de Doha, non plus du processus de Washington, parce que quand vous écoutez un certain nombre de déclarations, vous avez l'impression que il y a deux mondes qui sont complètement séparés. Il y en a ceux qui font des discours et il y en a ceux qui subissent, hein, n'est-ce pas, les atrocités et les affres de la guerre sur le terrain. Et donc, à mon avis, il y a encore du travail à faire, dégager les bonnes résolutions pour le peuple, pour le pays et pour la nation.
0: Et face au temps qui passe et la violence sur le terrain qui provoque notamment des conséquences humanitaires incalculables, quel message adressez-vous aux parties prenantes pour la sortie des crises?
1: Alors, le message qu'on peut adresser aux acteurs de cette guerre, de cette crise de l'Est, c'est un message assez difficile à formuler quand même. Cependant, il faut dire que la réalité sur le terrain parle un peu plus fort que l'ambiance diplomatique telle qu'on peut l'observer dans les médias, telle qu'on peut écouter certaines déclarations, n'est-ce pas, de l'Assemblée de l'ONU, par exemple la déclaration de Trump. Les hostilités continuent bel et bien et la crise humanitaire s'aggrave chaque minute qui passe. Il est évident que les conséquences de la guerre sont telles que c'est la population qui endure la majeure partie. Mais on pourrait rappeler quand même aux parties prenantes que le chaos sur le terrain s'incruste et devient le quotidien pénible des populations de l'Est. Il est donc l'heure qu'ils entretiennent, n'est-ce pas, de relations beaucoup plus de proximité avec la réalité pour éviter que cette misère qui se resserre chaque jour, cette crise qui s'étend sur tous les secteurs, même les secteurs interdits, notamment ici l'enseignement supérieur universitaire qui aujourd'hui, hein, n'est-ce pas, a essuyé des tirs à l'Est. On entend donc toujours de Doha comme de Washington une intervention beaucoup plus réaliste quand même, beaucoup plus musclée, beaucoup plus énergétique.
0: Jean-Claude Kakoulé, nous vous disons merci.
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0: Radio Maendeleo, le vrai sens de l'actualité, mesdames et messieurs, encore une fois, bonjour à toutes et à tous, bienvenue dans votre rubrique consacrée au taux d'échange sur Radio Maendeleo, l'onde qui vous unit. Les taux officiels du dollar américain, on va commencer par la météo du jour, Bienvenue dans cette rubrique, mesdames, messieurs. Aujourd'hui, vendredi 9 octobre 2026, à la ville de Bukavu, devrait connaître un temps généralement nuageux avec des possibilités de faibles pluies et d'averses au cours de la journée. Depuis 7 heures, on doit le dire, la température est prévue autour des 20 degrés Celsius. Elle devrait progressivement augmenter pour atteindre 24 degrés à fond de matinée, puis 25 degrés vers 13 heures. Entre midi et 15 heures, le risque d'averse sera plus élevé avec des probabilités de précipitations comprises entre 30 et 40%. Dans l'après-midi et la soirée, la température devrait progressivement baisser, passant de 24 degrés à 16 heures à environ 20 degrés vers 21 heures sous un ciel toujours nuageux. Conseil du jour, prévoyez un parapluie ou un imperméable pour vos déplacements, particulièrement autour des midi et dans l'après-midi. Restez également prudent sur les routes en cas de pluie, nous connaissons Bukavu. Rappelons que ce ne sont que des prévisions météorologiques et que les conditions peuvent évoluer au cours de la journée. C'était votre rubrique Météo, mesdames et messieurs, sur Radio Maendeleo, qui demeure l'onde qui vous unit. Exactement, 7 heures passées de 23 minutes, mesdames et messieurs, on va directement passer à la rubrique taux d'échange.
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0: Eh bon, Radio Maendeleo, c'est vous. Bienvenue dans la rubrique consacrée au taux d'échange sur Radio Maendeleo. Aujourd'hui, à vendredi 9 octobre 2026, le cours moyen officiel du dollar américain, publié par la Banque Centrale du Congo, est des 2265,67 francs congolais. Sur le marché parallèle à Bukavu, les dollars s'échangent généralement entre 2200 et 2400, voire 2500 francs. Du côté du Mobile Money, les dollars tournent autour de 2270 francs sur Airtel Money via Eurobank et des 2250 francs sur Orange Money ce matin via EcoBank, selon les données communiquées. Pour les autres devises, l'euro est coté à 2535,81 francs congolais, selon la Banque centrale. Conseil du jour, mesdames et messieurs, avant toute opération d'échange, comparez les taux proposés et renseignez-vous sur les éventuels frais appliqués. Rappelons que les taux peuvent varier selon les opérateurs et le point d'échange. On doit le dire, c'est par là que nous mettons fond cette rubrique taux d'échange ce matin sur Radio Maendeleo. L'onde qui vous unit, on peut nous dire que Radio Maendeleo, ça m'a dit qu'il y a un peu de temps, Samuel Abamungu, kwa ajili ya taarifa ya habari toka Radio Club, leo tukiwa siku ya tano, tarehe 9 Oktoba mwaka wa 2026. 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

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Contenu du sac, passeport Chokano Kazamba Grasse, portefeuille contenant une carte d'électeur, documents CPGL, téléphone portable, mini haut-parleur. Toute personne de bonne foi qui l'aurait ramassé ou qui disposerait d'informations à ces sujets, prier de bien vouloir le déposer à la réception de Radio Maindeleo à Bukavu ou contacter le 097 10 49 774. D'avance, un grand merci pour votre honnêteté et votre civisme. Chokano Kazamba Grasse, c'est bien lui qui signe ses communiqués. Il est joignable au 097 10 49 774 et au 085 34 97-861. 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Le secrétaire général académique de l'Université évangélique en Afrique UEA porte la connaissance des nouveaux étudiants que les inscriptions continuent dans toutes les facultés et filières organisées. Les tests d'admission pour ceux ayant obtenu moins de 60% aux examens d'État et ceux sollicitant la faculté de médecine est prévu le jeudi 8 octobre et le vendredi 9 octobre 2026 à partir des 9h précises. Le candidat ayant sollicité la faculté de médecine passe tous les tests sans exception, c'est-à-dire même ceux ayant obtenu 70 et plus aux examens d'État. Le test d'admission se passe selon le programme ci-après. Hier jeudi 8 octobre 2026, c'était les mathématiques et la biologie. Les facultés concernées, il y avait agronomie, économie, médecine, sciences sociales, théologie, agronomie et médecine. Pour aujourd'hui, vendredi 9 octobre 2026, branche français, facultés concernées, agronomie, économie, médecine, sciences sociales, théologie. Toujours aujourd'hui, en chimie, les facultés concernées sont agronomie et médecine. Et en sociologie, le faculté concernée, sciences sociales et théologie. Enfin, économie politique, la faculté concernée, c'est l'économie. Les conditions d'entrée au bus et dans la salle, reçu du dépôt, les dossiers d'inscription et cartes d'électeurs ou d'élèves. La rentrée académique est fixée au jeudi 15 octobre 2026 à 8h. Faites à Bukavu, le 29 septembre 2026. Le secrétaire général académique, professeur Ayagi Rue, Basenguer et Balthazar Rodrigues, c'est bien lui qui signe ses communiqués. La famille Jovite Buriambwa Bashigi porte à la connaissance de la population de la ville de Bukavu et ses environs, ainsi qu'aux chrétiens et chrétiennes de l'église Mont de la Victoire, située en face de l'aumônerie catholique de l'Institut supérieur pédagogique ISP, que le bâtiment qui abrite la dite église est bel et bien une propriété privée et incontestable de la famille Jovite Buriambwa Bashigi. La famille dénonce ensuite un mouvement
suspect des mesurages de son domaine privé le week-end passé. Tous ceux qui tenteront de spolier ou de procéder au mesurage de la parcelle du bâtiment s'exposent à des poursuites judiciaires. Un homme averti en vaut deux. Pour la famille du professeur ordinaire Jovit Bouriam Bobachigi, l'un de ses conseils, maître Philemon Mouchamali Roi Baboula, signe ses communiqués. L'Institut supérieur de commerce de Bukavu ISP, ISC Bukavu, établissement public d'enseignement supérieur, inscrit le nouveau et ancien diplômé d'État pour l'année académique 2026-2027 dans les filières suivantes de formation que l'organise logistique et transport fiscal.

baccalauréat licenciés dans le système LMD sont aussi priés de venir prendre l'inscription en master en LMD. Les inscriptions se prennent tous les jours ouvrables en première année de licence LMD bac 1, en L2 LMD bac 2, en L3 LMD bac 3, en master 1, en master 2, de 8h à 16h à la direction générale de l'ISC Bukavu, 6 avenue Kibombo, numéro 13 dans l'immeuble Bakanameso, à quelques mètres de l'hôtel Delicia. La rentrée académique 2026-2027 est fixée au jeudi 15 octobre prochain. En plus, en partenariat avec la Haute École de Commerce et Kinshasa, l'ISC Bukavu a inscrit un master complémentaire d'une année pour les anciens licenciés désireux de poursuivre leur formation. L'inscription en ligne est aussi possible au iscbukavu.ac.cd/inscription. Pour tout renseignement concernant les inscriptions à l'ISC Bukavu, contactez l'établissement au 099 46 049 21 085 33 60 341, 099 78 29 147. Bienvenue à l'ISC Bukavu, le vrai choix du moment. Ainsi fait à Bukavu, le 28 septembre 2026, le secrétaire général académique à l'ISC Bukavu, Balea Mwabo Tulinabo Christian, professeur, signe ses communiqués. La direction provinciale de mobilisation et d'encadrement des recettes du Sud-Kivu, DPMRSK, porte à la connaissance de tous les assujettis aux impôts et taxes ainsi que des tous les partenaires détenteurs de notes de perception avis des mises en recouvrement, contraintes et échéanciers des paiements, de l'urgence de procéder à la régularisation de leurs comptes auprès de la CADECO. À cet effet, une équipe d'agents de la DPMRSK sera déployée sur le terrain afin de procéder aux vérifications nécessaires, notamment la vérification de preuves de paiement présentées par les assujettis qui se sont déjà acquittés de leurs obligations fiscales. Les assujettis concernés sont à cet effet invités à se munir de leurs justificatifs ou preuves de paiement en vue de faciliter les opérations de contrôle et de vérification. Pour ceux qui ne se seraient pas encore acquittés de leurs obligations, la direction les invite à prendre sans délai les dispositions nécessaires pour régulariser leur situation, à défaut de quoi les mesures de recouvrement forcé prévues par les dispositions en vigueur pourront être mises en œuvre. La DPMRSK compte sur la bonne collaboration et le sens des responsabilités de tous. On s'y fait à Bukavu le 20 septembre 2026. C'est la direction qui signe.

0: comment les parcs, notre patrimoine commun, est aujourd'hui menacé. Mmh. Il risque de disparaître si nous n'agissons pas. Et cela va négativement affecter toute notre région.
1: Non, Papa Ouenga, quelles conséquences? 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

Bonjour. L'Union africaine est une structure inutile face aux défis politiques et sécuritaires du continent africain. C'est ce qu'indique Jean-Claude Skakule, enseignant de philosophie politique à l'Université officielle de Bukavu Yobe, après le passage à Goma du panel des facilitateurs de l'Union africaine constitué d'anciens chefs d'État africains. Ce panel s'est entretenu avec la hiérarchie de l'AFSAM-23 autour de la crise sécuritaire dans la partie est du pays. Pour Kakule, il n'y a rien à attendre de l'Union africaine qui en réalité n'arrive pas à apporter la solution aux crises africaines. Parlons-en, le reçoit ce jour.

0: Kakoul et bonjour. Le panel de facilitateurs de l'Union africaine a été à Goma en début de semaine. Pouvons-nous dire qu'il s'agit d'un pas de plus vers la paix?
1: Parce qu'en fait, l'Union africaine n'a jamais eu une vision autonome pour l'Afrique et pour les Africains. Ça, c'est des analyses qu'on peut approfondir par des études. Et vous allez vous rendre compte que l'Union africaine n'a jamais permis des décisions pour lever des options plus soutenables dans les multiples crises que nous pouvons observer et que le peuple africain endure ci et là. Il n'y a pas qu'en République démocratique du Congo. Un peu partout, il y a des crises, mais l'Union africaine n'arrive pas à se positionner à ordre utile pour contrecarrer les velléités qui viennent d'ailleurs et même des velléités qui sont locales. Le deuxième niveau, c'est que l'Union africaine paraît alors être une structure de prestige et presque inutile face aux défis politiques et sécuritaires de l'Afrique. Le troisième niveau, qui montre que la solution est loin d'être envisagée et imaginée, certains leaders de l'Union africaine font partie intégrante du problème congolais. Ça veut dire ils sont acteurs eux-mêmes de la crise à l'est de la République démocratique du Congo. Alors, ici, je souligne par exemple le Kenya. Il n'y a personne qui aujourd'hui oublie que l'AFC M23 est né au Kenya sous la tutelle directe, n'est-ce pas, du régime kenyan à cette époque. Nous nous rappellerons également de la force neutre qui a été à un moment donné déployée à Goma. Et toutes les plaintes, toutes les réclamations venaient dans tous les sens que exactement c'était une force de façade, une force de vernis. Il n'y avait rien que cette force pouvait impulser pour empêcher une crise humanitaire dans les lieux. Voilà à peu près ce que je pense. Je crois que la solution est encore loin à imaginer. Sauf que nous pouvons continuer à faire confiance, soit à des dialogues ou de pourparlers qui se poursuivent ci et là.
0: Vous manifestez votre pessimisme quant à cette initiative, mais en réalité, leur arrivée peut avoir quelles implications possibles dans un contexte de méfiance, malgré l'existence d'autres initiatives, notamment le processus de Washington et de Doha.
1: Alors, que faut-il attendre de ce passage des facilitateurs de l'Union africaine à Goma? Alors que on sent déjà que le processus de Doha et de Washington balbutie à peine, c'est un processus qui semble être au point mort, c'est un processus trop peu transparent pour permettre un certain nombre d'espoirs. Il faut même dire que c'est des processus qui sont réellement déphasés de réalité de terrain. Moi, je pense que on peut tout attendre, tout comme on peut rien attendre de ce processus. Tout simplement parce que cette logique fonctionne un peu partout, même en politique. Du flou, tout peut arriver. Du chaos peut naître, n'est-ce pas, des solutions attendues, tout comme du chaos, la crise peut s'aggraver. Alors, quand on se réjouissait de l'accord de Washington, on perdait de vue que des intrigues politiques se jouent du côté le moins évident possible du discours médiatique. La crise de l'AFC M23 semble être particulièrement complexe, parce que en réalité, on sent que les acteurs poursuivent des ambitions assez différentes, ou même des ambitions assez divergentes. Ils n'ont pas la même compréhension de leur combat. Pour certains, c'est le renversement du régime qui les intéresse. Pour d'autres, c'est la protection d'une certaine minorité qui se trouve être au cœur de leur action et de leurs revendications. Mais pour d'autres encore, c'est de simples frustrations issues des désaccords entre individus. Et donc, avec ces divergences, les accords de Washington, de Doha, tout ce pourparlers semblent être des gymnastiques diplomatiques qui demeurent assez vaines. Ainsi, vous allez vous rendre compte que la méfiance se creuse davantage. La solution viendra d'un autre type de détermination mais pas forcément du processus de Doha, non plus du processus de Washington, parce que quand vous écoutez un certain nombre de déclarations, vous avez l'impression que il y a deux mondes qui sont complètement séparés. Il y en a ceux qui font des discours et il y en a ceux qui subissent, hein, n'est-ce pas, les atrocités et les affres de la guerre sur le terrain. Et donc, à mon avis, il y a encore du travail à faire, dégager les bonnes résolutions pour le peuple, pour le pays et pour la nation.
0: Et face au temps qui passe et la violence sur le terrain qui provoque notamment des conséquences humanitaires incalculables, quel message adressez-vous aux parties prenantes pour la sortie des crises?
1: Alors, le message qu'on peut adresser aux acteurs de cette guerre, de cette crise de l'Est, c'est un message assez difficile à formuler quand même. Cependant, il faut dire que la réalité sur le terrain parle un peu plus fort que l'ambiance diplomatique telle qu'on peut l'observer dans les médias, telle qu'on peut écouter certaines déclarations, n'est-ce pas, de l'Assemblée de l'ONU, par exemple la déclaration de Trump. Les hostilités continuent bel et bien et la crise humanitaire s'aggrave chaque minute qui passe. Il est évident que les conséquences de la guerre sont telles que c'est la population qui endure la majeure partie. Mais on pourrait rappeler quand même aux parties prenantes que le chaos sur le terrain s'incruste et devient le quotidien pénible des populations de l'Est. Il est donc l'heure qu'ils entretiennent, n'est-ce pas, de relations beaucoup plus de proximité avec la réalité pour éviter que cette misère qui se resserre chaque jour, cette crise qui s'étend sur tous les secteurs, même les secteurs interdits, notamment ici l'enseignement supérieur universitaire qui aujourd'hui, hein, n'est-ce pas, a essuyé des tirs à l'Est. On entend donc toujours de Doha comme de Washington une intervention beaucoup plus réaliste quand même, beaucoup plus musclée, beaucoup plus énergétique.
0: Jean-Claude Kakoulé, nous vous disons merci.
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1: Octobre 2026, exactement 12h, c'est une nouvelle édition du journal sur Radio Mindeléo. Au sommaire de ce journal, les universités et instituts supérieurs dont les activités ont été suspendues par Kinshasa connaissent un faible engouement dans les opérations d'inscription des nouveaux étudiants. Le constat a été fait à Bukavu hier jeudi, à moins d'une semaine de la rentrée académique 2026-2027 annoncée pour le 15 octobre par la FCM23. Pour compléter les débuts de cette édition du journal. Le Sud Kivu a connu au cours de la semaine passée, 40e semaine épidémiologique, au moins 811 cas suspects de choléra, dont 12 décès. Les zones de santé de Ruzizi, Nundu, Kabare, Nyantende, Nyangezi, Mobumbano et Kitutu sont les entités avec des courbes ascendantes. La technique est assurée par Benjamin Mouressa au microphone pour la présentation. Je suis Omar Moudekereza. Mesdames et messieurs, vous suivez Radio Mindeléo, celle qui vous informe par instant. C'est tout pour les titres. Place à présent au détail.
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1: Nous l'avons annoncé au sommaire de cette édition du journal, à moins d'une semaine de la rentrée académique 2026-2027, prévue le 15 octobre prochain, plusieurs établissements publics d'enseignement supérieur concernés par la suspension des activités académiques peinent à enregistrer de nouveaux étudiants. En clair, les bureaux des inscriptions restent ouverts, mais les nouveaux étudiants se font rares alors que d'autres demeurent dans l'incertitude sur la suite de leur parcours. Détail, Hélène Boudjiriri.
3: Au cours d'une ronde effectuée par Radio Mindeléo dans plusieurs institutions concernées, il ressort une ambiance inhabituelle contrairement à d'autres années. Dans les établissements visités, les bureaux administratifs sont pour la plupart ouverts, mais l'influence attendue n'est pas au rendez-vous. Les campus sont presque déserts. Sur place, c'est seulement un petit nombre d'étudiants qui sont présents, certains pour suivre les cours encore non achevés et d'autres pour effectuer les recherches, et d'autres encore pour consulter les résultats de la première session affichée aux valves ou suivre les recours déposés. Dans plusieurs établissements, les inscriptions pour l'année académique 2026-2027 avaient déjà commencé. Depuis l'annonce par Kinshasa de la mesure suspendant les activités dans certaines institutions à Bukavu et à Goma, les nouveaux candidats se font de plus en plus rares. Un responsable des inscriptions rencontré par Radio Mindeléo témoigne, je cite, « Juste avant la décision, nous avions déjà enregistré 34 nouveaux étudiants. Mais depuis la prise de la mesure, nous n'en avons que moins de la moitié de ces 34. » Fin des citations. Cette situation traduit les hésitations de nombreux candidats qui ne savent toujours pas clairement dans quelles conditions ils pourront entamer leur nouvelle année académique. Les difficultés concernent également les étudiants ayant fini avec succès l'année académique précédente à la première session et qui souhaitent récupérer leur relevé de notes afin de poursuivre leur formation dans d'autres établissements. Certains témoignent avoir été invités à revenir plusieurs semaines plus tard pour récupérer leurs documents. Pourtant, s'indignent-ils, les temps presse et les risques seraient qu'ils ne soient plus acceptés ailleurs si ces relevés leur sont livrés après le lancement de la nouvelle année académique. Ces retards compliquent les démarches de ceux qui envisagent un changement d'établissement et doivent constituer leur dossier dans les délais. A l'inverse, certains étudiants encore en formation souhaitent rester dans leurs établissements actuels. C'est notamment le cas de ceux qui approchent de la fin de leur cursus et qui estiment avoir déjà consacré plusieurs années à leur formation dans les institutions concernées. Pour ces étudiants, changer d'établissement à ces stades pourrait entraîner de nouvelles contraintes et des incertitudes sur la poursuite de leur parcours. Entre-temps, dans certaines de ces institutions, l'on retrouve des étudiants qui attendent encore les examens des deuxièmes sessions, tandis que d'autres les ont déjà commencés ou terminent leur dernier cours. Cette situation intervient après les mises en place par les autorités de la FCM 23 au sein des comités de gestion de plusieurs établissements d'enseignement supérieur. Ces nominations ont été contestées par les autorités de Kinshasa, qui ont décidé de suspendre provisoirement les activités académiques pour l'année académique 2026-2027 dans les établissements concernés. Malgré les plaidoyers menés ci et là, les deux parties campent sur leur position. À l'opposé, c'est les bras de fer qui se poursuivent. D'un côté, la FCM 23 programme la rentrée académique pour ce 15 octobre, alors que Kinshasa fixe cet événement au 26 octobre 2026.
1: Merci à vous, Hélène Boudjirir. Les étudiants de la ville de Bukavu devraient surmonter la peur et se faire inscrire dans leurs universités en institut supérieur de leur choix en vue de poursuivre l'année académique 2026-2027. Cet appel est issu d'une séance d'échange entre la Task Force Enseignement Supérieur et Universitaire de l'AFSM23 et les étudiants de certains établissements d'enseignement supérieur de Bukavu. Était présent pour le compte de Radio Maïndéléo, Myriam Mufano.
4: Pour le professeur Lumonge Zabagunda Désiré, modérateur de cette séance, quitter son université en raison de la mesure de suspension des activités n'est pas une décision rationnelle. Concernant les nominations des autorités académiques par la FSAM 23, il affirme que cette décision est soutenue par l'EVAD Mancom de l'enseignement supérieur et universitaire.

0: établissements d'accueil et leur délivre l'air élevé des côtes. D'autres se disent rassurés de la poursuite des activités académiques dans leurs universités respectives. L'un d'eux en parle dans cet élément.
1: Nous saluons également cette initiative que ces mouvements n'arrêtent pas à continuer dans d'autres institutions pour que cette paire puisse enfin disparaître dans nos chefs. Parce que cette paire va faire en sorte que nous ayons des difficultés à avancer. Certains de nos collègues ont déjà commencé à retirer les diplômes. Même si nous sommes encore ici, nous n'avons pas encore défendu. Au mois d'octobre, nous allons défendre et nous avons des ambitions de faire le master. Alors, dans des circonstances pareilles, ça crée des ambiguïtés. On se pose des questions, est-ce qu'il faut avancer? Est-ce qu'il faut arrêter? Pourquoi arrêter? Pourtant, nous devons finir les années pour que nous cherchions la vie professionnelle.
0: Signalons qu'une activité similaire a été tenue à l'Institut supérieur pédagogique de Bukavu avant une rencontre avec les confessions religieuses le même jour.
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3: Et la suite de cette édition du journal, comme d'ailleurs annoncé au sommaire, 811 cas suspects de choléra, parmi lesquels 12 décès, ont été enregistrés dans la province du Sud-Kivu au cours de la 40e semaine épidémiologique qui vient de prendre fin. Malgré les décès qui continuent d'être signalés, la 40e semaine connaît une diminution du nombre des cas comparativement à la 39e semaine qui avait rapporté un total de 972 cas. Ces statistiques sont contenues dans un rapport hebdomadaire publié le mardi 6 octobre par la Division provinciale de la santé DPS en rapport avec les activités de réponse au choléra. Détail, Myriam Mufano.
0: Selon la DPS, les personnes décédées sont ici des zones de santé de Fizi, Rosizi, Nundu, Ibanda, Kitutu et Mulungu. La zone de santé de Mulungu notifie aussi des décès depuis plusieurs semaines suite à la difficulté d'accès aux soins, considérant que tous les cas sont pris en charge dans des structures inappropriées, indiquent les rapports. Par ailleurs, les documents énumèrent les zones de santé qui affichent des courbes ascendantes. Il s'agit des zones de santé des Rosizi, Nundu, Kabare, Nyantende, Nyangezi, Mubumbano et Kitutu. En revanche, après 3 semaines sans nouveau cas, la zone de santé des Kabituga notifia un nouveau cas au cours de la 40e semaine, note la DPS Sud-Kivu dans ses rapports. Elle fait aussi état de la rupture d'intrants dans les zones de santé des Kimbilulenge, Mulungu, Kitutu, Kamituga et Ijui. Pour rappel, depuis le début de l'année, la province du Sud-Kivu a déjà recensé plus de 14 869 cas suspects, dont 250 décès. 27 zones de santé sur les 30 que compte la province du Sud-Kivu ont déjà connu des cas de choléra depuis le début de l'année, indique la Division provinciale de la santé au Sud-Kivu.
3: Merci à vous, Myriam Mofano. Avant de mettre fin à cette édition du journal, disons que l'allaitement maternel fait partie des moyens les plus efficaces pour réduire les risques du cancer des seins. Cela s'explique par la maturation de cellules mammaires qui nourrissent pendant la grossesse et l'allaitement. En cette période, ces cellules sont moins susceptibles de subir certaines transformations cancéreuses. Ces explications sont du docteur Boshab Mbi, médecin au centre hospitalier Malkia Ouamani, dans une interview accordée à Radio Maïndélo en marge de la campagne Octobre Rose dédiée à la sensibilisation contre le cancer du sein. Il rappelle que les frais liés au traitement du cancer sont très coûteux, ce qui rend nécessaire le recours aux moyens de prévention disponibles à la portée de la communauté. Le docteur Boshab Mbi cite notamment l'allaitement maternel qui favorise une faible production d'estrogène, une hormone qui stimule naturellement la croissance et le renouvellement de cellules mammaires. Il explique cela par le fait que certains cancers du sein se servent de l'estrogène comme signal pour se développer, d'où son appel à privilégier l'allaitement. On l'écoute.
4: Heureusement, il y a déjà des études qui l'ont prouvé, que l'allaitement joue un rôle très important dans la prévention. Lorsque la femme est enceinte, il y a des cellules qui se forment. Lorsque la femme accouche directement, il y a des cellules du sein qui deviennent matures et ça permet d'éliminer les cellules qui sont immatures. Donc là, il faut savoir que les cellules du sein qui se transforment en cellules cancéreuses, c'est souvent les cellules qui sont encore trop jeunes. Or, lorsqu'on tombe enceinte, les seins doivent augmenter de volume pour préparer déjà l'allaitement. Et quand ça prépare l'allaitement, donc les cellules vont devenir matures et lorsqu'ils deviennent matures, les risques de cancérisation deviennent faibles. Deuxième explication, lorsque la femme allait le bébé, il y a faible production d'estrogène. Donc, lorsqu'il y a production d'estrogène, il y a risque de produire beaucoup de cellules au niveau du sein et là, les risques de cancer est élevé. Mais, lorsqu'il y a allaitement, il y a production de prolactine. La prolactine aide les seins à produire beaucoup de TT et là, les risques de cancer deviennent moindres parce qu'il y a faible production d'estrogène mais forte production de prolactine.
3: Le docteur Boshab Mbi invite également les femmes à ne pas utiliser les contraceptifs en désordre, car cela constitue aussi un facteur cancérigène. Il ajoute néanmoins qu'une femme, même allaitante, peut développer le cancer du sein.

Si elle y est prédisposée, par exemple, lorsque ce cancer est d'origine génétique. Exactement 12 heures passées des 11 minutes, mesdames, messieurs. C'est par cette note que nous mettons fin à cette édition du journal sur Radio Mahindeleo. Sa mise en onde était celle de Benjamin Mouret, au microphone pour la présentation. C'était de moi, Omar Modé-Thérèse.

0: 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La grande famille Kanyokera a le profond regret de communiquer aux membres de la famille, aux amis et connaissances le décès de leur frère Bonaventure Kanyokera Balolage Shabade, mort survenu ce jeudi 8 octobre 2026 à l'hôpital des références de Tchiriri après une période de maladie. Le deuil se tient chez lui sur avenue Wesha, Nyaruizi Miakarale. L'enterrement aura lieu le vendredi 9 octobre vers 11h au cimetière de l'Ouganda, Moshekere. Que son âme repose en paix. Innocent Kanyokera, petit frère du défunt, signe le présent communiqué.
1: La famille de Mirindi Kadjuchi Joseph se trouva à Karanda Kavumu, a le regret d'annoncer aux frères, amis et connaissances, la mort du père et grand-père Mirindi Kadjuchi Joseph. Mort survenue à la suite d'une maladie au centre hospitalier de Kavumu Karanda, ce mercredi 7 octobre 2026 à 20h. Ce communiqué est adressé aux personnes suivantes. La grande famille Kahinga se trouva à Tshishoke, Birava et Mulashe. La grande famille Ikungu se trouva à Ihanda, Ludaha, Kabare, Bagira, Bukavu, Goma et Kinshasa. À tous ses collègues enseignants jeunes et vieux de l'axe Kabare Nord, à tous ses collègues enseignants de la sous-coordination de la 8e CEPAC Kabare Nord, dont le bureau se trouva à Kabuga, Kavumu, à tous ses collègues enseignants de l'Alepe, Bugore, Achidouha, à tous ses collègues serviteurs de Dieu de la 8e CEPAC Chidouha, à toute la famille Rusinga se trouva à Karambi, Bagira, Bukavu et Goma, à tous ses enfants, petits-enfants et arrière-petits-enfants partout où ils se trouvent, à tous ses manina partout où ils se trouvent, à tous ses amis et voisins se trouva à Karanda, Kavumu. Le deuil se tient à son domicile et l'élevage de deuil est prévu le samedi 10 octobre 2026 après les heures de Salongo. Ce communiqué est signé par son fils, Rulibabiri Kadjuchi Patient.
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1: Il est porté à la connaissance du public qu'un sac contenant des objets personnels et des documents importants a été perdu à Bukavu en face de la mairie bâtiment Mamboleo Izekof. Contenu du sac, passeport Shokano Kazamba Grasse, portefeuille contenant une carte d'électeur, document CPGL, téléphone portable, mini haut-parleur. Toute personne de bonne foi qui l'aurait ramassé ou qui disposerait d'informations à ce sujet et prier de bien vouloir les déposer à la réception de la radio Maindeleo à Bukavu ou contacter le plus 243 97 10 49 774 ou sur plus 243 85 34 97 861. D'avance, un grand merci pour votre honnêteté et votre civisme. Shokano Kazamba Grasse signe le communiqué. 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
0: Le maire de la ville de Bukavu porte à la connaissance du public pour garantir la sécurité des personnes et de leurs biens la deuxième phase de l'opération d'évacuation des épaves ou véhicules abandonnés les longs des artères de la ville de Bukavu est lancée. C'est en collaboration avec la police révolutionnaire congolaise, étant donné que ces véhicules servent des lieux de cachette des malfrats qui opèrent dans la ville de Bukavu. À cet effet, le maire de Bukavu invite les propriétaires des véhicules ou épaves évacués lors de la première phase se trouvant à la Fourrière prison centrale de prendre des dispositions utiles pour récupérer leurs engins dans un délai de 7 jours. Les récalcitrants subiront la rigueur de la loi avec paiement d'amende. Fait à Bukavu le 8 octobre, Nicolas Kelangali Loa signe le présent communiqué. Le maire de Bukavu rappelle à la population de sa juridiction et ses environs que les travaux communautaires revêtent un caractère obligatoire. Les travaux communautaires de ce samedi 10 octobre est un salon de curage des caniveaux et reboisement pour lutter contre les inondations et les érosions. Ainsi, il est demandé au cadre de base, chef des quartiers, chef d'avenue et les 10 maisons d'organiser et sensibiliser leurs administrés pour qu'ils participent massivement aux travaux communautaires Salongo, interdire toute circulation pendant les heures des travaux communautaires, de même que l'usage des artères de la ville de Bukavu par les enfants pour les activités sportives, interdire et sanctionner toute personne qui jette les immondices dans les caniveaux ou sur la servitude. à la population de Bukavu de s'approprier les travaux communautaires comme instrument de développement de leurs entités respectives, avenues, quartiers, communes, d'assumer l'état suivant, le ramassage et évacuation des déchets de Salongo vers les sites retenus de commun accord avec les partenaires d'assainissement pour le chargement dans les véhicules, les dispositions de disponibiliser les outils aratoires, de respecter l'heure du début et de la fin des travaux communautaires, soit de 8h à 11h. Les bourgmestres des communes, la police révolutionnaire congolaise ainsi que les cadres de base sont chargés, chacun en ce qui les concerne, de l'exécution du présent communiqué. Les récalcitrants subiront la rigueur de la loi. Fait à Bukavu le 9 octobre, Dr Nicolas Kialangaliloa, maire de la ville, signe ce communiqué. 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

bienvenue à suivre notre mission, votre mission Monde Abeille. Monde Abeille est une émission qui vous parvient chaque vendredi de 13h30 à 14h sur les ondes de la radio Mayaléo. Aujourd'hui, nous allons poursuivre avec la même thématique du vendredi passé. Nous allons revenir sur l'importance du miel. Vous nous aviez envoyé beaucoup de réactions. Nous allons encore revenir sur le même sujet pour vous apporter des réponses quant à ce qui concerne la nécessité.

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1: C'est parti, auditeurs, auditrices de Radio Mandeléo. Bon début de week-end chez vous. C'est bien votre rendez-vous de chaque week-end. L'émission La Voix de la Jeunesse sur Radio Mandeléo tous les vendredis. Les jeunes en parole des 14h à 15h. Nous sommes les vendredis 21 août 2026. La technique est assurée par Benjamin Mouressa. Alain Kabika, c'est mon nom. Je suis au micro pour la présentation. Nous allons recevoir, comme d'habitude, des jeunes dans ces studios de Radio Mandeléo. Et avec eux, nous allons parler de leur contribution dans la prévention et ou la lutte contre les cas d'incendie devenus récurrents dans la ville de Bukavu. Vous êtes à la maison, vous nous suivez, vous voulez également participer à l'émission, c'est possible. Laissez-nous tout simplement un message au 09 90 60 90 05. 09 90 60 90 05. Et si vous utilisez WhatsApp, vous pouvez nous écrire au 085 01 91 411. 085-01-91-411. 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

0: Avec Monsieur Imani Chichura Christophe, il est de la commune de Kadutu, de la structure qu'on appelle Zéro Incendie. Monsieur Imani, bonjour et bienvenue.
1: Merci beaucoup, nous sommes très contents, merci pour l'invitation.
0: Voilà, nous sommes avec Loabo Chimigo Shadrak, il est de Mossala. Cher Shadrak, bonjour.
2: Bonjour.
0: Bienvenue chez nous.
2: Merci.
0: Nous sommes avec Elia Kalere, il est du quartier Nkafu. Cher Elia, bonjour.
3: Bonjour.
0: C'est un plaisir. Nous sommes avec Yves Choukano, il est également le conseiller de la jeunesse au quartier Nkafu. Cher Yves, bonjour.
4: Bonjour.
0: Nous sommes avec Monsieur Chubaka Baratuliroa Godefroy, il est de Obapé GRDC. Bonjour.
5: Bonjour.
0: Et nous sommes avec Monsieur Innocent Moulemangabo, il est des jeunes de Bukavu, du complexe scolaire Paradis d'Enfants. Bonjour cher Innocent.
6: Bonjour cher Alain.
0: Et nous sommes enfin avec M. Big Boy Kasha. Il est également jeune de Bukavu. Cher Big Boy, bonjour.
7: Bonjour, papa Alain.
0: Merci beaucoup. Voilà, nous allons commencer cette émission par les quartiers Nkafu à travers M. Yves. Quelles sont les nouvelles?
8: Au quartier Nkafu,
0: oui.
8: On est là par rapport à l'émission. On est venu aujourd'hui pour présenter la situation qui n'est pas du tout bonne. Et vous avez appris par la voie des réseaux sociaux des événements qui se sont déroulés. Ce n'est pas pour la première fois. Ça fait à peu près 2 ans que les quartiers se retrouvent dans la même situation. Les problèmes d'incendie et beaucoup d'autres situations d'incidents et qui causent beaucoup de dégâts, majeurs.
0: Oui.
8: Voilà. Il y a des temps, nous avons connu une situation qui était grave, que vous avez appris.
0: Nous étions, nous étions là, oui. On n'a pas appris par les réseaux sociaux, on a été là.
8: Ah, vous avez été là, merci. Oui. Merci d'avoir été là et de nous avoir beaucoup plus accompagnés.
0: Tout à fait.
8: D'une maison qui s'était incendiée dans l'avenue Georges Desfours au quartier Nkafu et qui a coûté la vie de 5 personnes. Donc 5 vies ont succombé par cet incident, dont un jeune époux et sa jeune épouse et 3 autres enfants qui étaient sous les responsabilités.
0: Oui. Voilà, c'est dramatique malheureusement. Paix aux âmes des disparus. Voilà. Nous allons lire ces papiers avant d'entrer dans le vif de notre débat de ce jour. Plus de 15 000 personnes restées sans assistance suite à l'incendie de leur maison, estimé à plus de 1857 dans la ville de Bukavu et dans certains territoires du Sud Kivu, c'est depuis 2024 et jusqu'à 2026. À ceci s'ajoutent plusieurs institutions et entités de production ravagées également par des flammes sur la même période. Ceci est contenu dans une note de plaidoyer adressée au président de la République par les parlements citoyens pour la démocratie et la bonne gouvernance, Baraza Laraïa, en faveur des sinistrés des incendies dans la ville de Bukavu et dans certains territoires. Et donc, copie nous est parvenue dans cette correspondance. Cette structure dit avoir répertorié plus de 15 cas de décès des femmes, des hommes et des enfants lors des incendies. Cette structure regrette de constater que cette catastrophe frappe une population déjà fragilisée par la pauvreté, le chômage, la précarité des logements, la crise économique, l'insécurité et les conséquences de la guerre. À ce jour, toutes ces familles restent sans assistance et passent certaines la nuit à la belle étoile, exposées aux intempéries. Outre la ville de Bukavu, Baraza Laraïa fait également allusion à certains territoires dont Kabare, Mwinga et Kalehe. Suite à cette situation, les parlements citoyens pour la démocratie et la bonne gouvernance à travers son président Amani Luamba Shadrak plaide pour l'identification des victimes et des ménages sinistrés, suivi d'une mise en place d'une assistance humanitaire d'urgence en mettant une priorité sur les femmes, les enfants et les personnes âgées. Cette structure déplore également l'attitude de certains notables et acteurs politiques qui semblent s'éloigner de leur communauté au moment où celles-ci avaient plus besoin de leur accompagnement. Amani Luamba rappelle que derrière chaque maison détruite et ou incendiée se trouve une famille constituée des enfants, des femmes, des personnes âgées et d'autres personnes vulnérables ayant parfois perdu en quelques minutes les fruits de plusieurs années de travail, d'où l'urgence d'une assistance en leur faveur. Cher Amani Chichura Christophe, vous êtes de la structure Zéro Incendie dans la commune de Kadutu. Dites-nous comment se déroule cette campagne.
1: Merci beaucoup. Je dis d'abord merci.

0: Mais aussi, je présente mes condoléances les plus attristées parce que je comprends mon co-débatteur qui est là, qui a présenté la situation.
1: Il s'appelle Yves.
0: Yves, voilà. Tellement que je ne savais pas son nom. Voilà. Merci. Donc, c'est ça, nous présentons nos condoléances au nom de la campagne Zéro Incendie parce que c'est une situation qu'il faut seulement juste comprendre. Mais si vous, vous pouvez vivre ça, en tout cas, c'est quelque chose qui est déplorable. Mm-hmm. C'est pourquoi je commence par présenter les condoléances. Mais en ce qui concerne la campagne, comment ça se passe? Nous, nous faisons la sensibilisation, comme j'avais dit. Nous, en tant que jeunes, parce que nous sommes déjà beaucoup de jeunes dans notre structure, la campagne Zéro Incendie, et nous faisons la sensibilisation parce que les moyens sont limités. Nous, on n'a pas en tout cas trop de moyens. Mais ce que nous faisons, parce qu'il y a parmi nous, nous sommes des jeunes de différents domaines et nous faisons tous les moyens possibles pour voir comment nous pouvons sensibiliser la communauté afin de limiter les incendies dans la commune de Kadutu, parce que nous avons dit qu'on va d'abord commencer dans la commune de Kadutu et puis si la campagne tient convenablement, nous pouvons étendre la campagne dans toute la ville de Bukavu. C'est comme ça que nous avons, depuis 2025, nous avons commencé la campagne et nous l'avons dénommé Zéro Incendie à Kadutu. Nous avons fait des courses, en tout cas nous sommes passés dans plusieurs églises, nous sommes passés dans beaucoup de groupes de personnes, des jeunes et consorts, et nous avons fait notre sensibilisation. Et nous voyons qu'il y a en tout cas des fruits qui sont en train de se faire voir, malgré l'incendie qui a coûté la vie à certaines personnes la fois dernière en commune de Kadutu. Mais en tout cas, selon ce que nous sommes en train de faire, nous savons que la campagne se passe convenablement et les personnes commencent surtout à appliquer ce que nous donnons comme conseil. Et ce qui est très important, ces derniers temps, nous avons vu qu'au moins presque tout le monde est en train de faire de la campagne Zéro Incendie sa priorité. Et c'est ça ce que nous voulons voir pour que nous puissions, si pas limiter les incendies, nous voulons même les éradiquer définitivement de la commune.
1: Alors, vous dites que vous êtes limité par manque des moyens. Et c'est de quel genre de moyens dont vous avez besoin pour sensibiliser la population à se protéger contre les incendies?
0: Voilà, c'est ça. Donc, pour les moyens, nous avons par exemple le besoin des calicots parce qu'on prétendait, quand on a commencé l'année passée en 2025, on disait on va afficher des calicots dans certains endroits qui sont publics, qui sont populaires. Donc partout où nous connaissons qu'on peut avoir beaucoup de personnes, on peut avoir des calicots là où on va afficher des règles, là où on va afficher ses conseils et tout le monde qui passe peut lire, parce que nous ne pouvons pas atteindre presque tout le monde, mais si nous pouvons afficher des calicots par-ci par-là, ça peut donner. Ça c'est d'abord un moyen. On disait aussi on pourrait passer dans des ménages même pour la sensibilisation, mais vu les moments que nous vivons, on nous avait dit que non, ce n'est pas important que nous puissions passer dans des ménages parce que la situation n'est pas bonne. Il fallait qu'on puisse se limiter à passer dans des groupes de personnes, là où il y a des groupes de personnes, comme dans des églises et qu'on sort. Mais aussi, on a beaucoup d'éléments comme des bêches et autres choses, donc pour faire même des interventions là où on peut avoir déjà des cas d'incendie. Et pourquoi pas même apporter notre assistance à ces personnes qui ont besoin. Comme vous comprenez, des familles, il y a des familles, la fois dernière, des familles, c'est loin de la ville de Bukavu, un peu à Nyamira. Nous avons été là et on a vu des gens qui sont en train de vivre les calvaires. En tout cas, c'est très regrettable. Mais s'il y avait même des moyens, on allait assister ces gens et ils vont aussi se sentir convenablement, qui sont considérés par nous, nous qui n'avons pas encore connu ces cas.
1: Voilà, cher Chadrak, vous faites également partie des membres de cette structure. Oui. Vous avez ajouté par rapport à ce que disait M. Imani?
2: Oui, par rapport à ce que disait M. Imani Chichura, je tiens d'abord à remercier d'abord cette idée de la création et la campagne Zéro Incendie, parce que dans notre quartier, commune, dans la commune de Kadutu, quartier Massala, il y avait beaucoup d'incendies là-bas, mais depuis la campagne du Zéro Incendie, ils nous ont sensibilisés, j'étais intéressé, je suis parti aussi de membre de ce mouvement-là, Zéro Incendie. Et depuis qu'on avait commencé à faire la campagne-là, vraiment, il n'y avait plus encore, vraiment, donc il n'y a plus encore d'incendie dans notre quartier.
1: Voilà, selon la société civile qu'on a pu contacter, je pense, hier, parmi les facteurs qui favorisent les incendies ici à Bukavu, il y a d'abord la mauvaise construction, il y a les installations anarchiques du courant électrique, mais aussi le fait de garder les carburants dans des maisons d'habitation. Est-ce qu'on peut dire que chez vous, à Moussala, ces règles sont respectées par les habitants à travers votre campagne?
2: Oui, à travers notre campagne, ces règles sont respectées parce qu'il n'y a plus encore des incendies comme il en avait avant. Mm-hmm.
1: Et les carburants, ils sont gardés où? Ils sont gardés sur la route?
2: Non, les carburants sont gardés dans des dépôts. Dans des dépôts.
1: Dans des dépôts?
2: Oui, dans des dépôts où on a l'habitude de vendre ça. Oui, mais pas encore dans mon quartier. Mm-hmm. Et vous voyez, dans mon quartier, il y a des maisons vraiment qui ne sont pas bien construites. Alors, je dirais à notre aussi, il y a aussi des maisons en chaussée. Vraiment, et une fois il y a l'incendie là-bas, ça cause des problèmes. Et voilà pourquoi, à travers Zéro Incendie, la campagne, notre campagne, nous avons sensibilisé les gens par rapport à ça et ils nous ont écoutés.
1: Voilà, cher Godefort, vous êtes de Ouapé, j'ai vu que vous étiez en train de regarder les messieurs. Voilà, vous avez un mot à placer. Il disait, lui, Imani, qu'à travers des calicots qui peuvent être classés à des places publiques, les habitants peuvent être sensibilisés. Est-ce que Mouka Didjou a dit comment c'est le carburant Mounumba, Audio City, Massinga Mba, Inaumba Kaliko ou une prise de conscience?
3: Voilà. Bon, merci pour la parole. Dorénavant, je félicite parce que quand on m'a parlé de. Quand je suivais la voix d'Ale Kabika, donc je ne suivais pas Ale Kabika en live.
1: Mais c'est un jeune comme vous, votre petit frère.
3: Vraiment, je suis tellement content.
1: Merci beaucoup.
3: Oui, par rapport à la question. Dans ce pays, comme on l'a toujours dit, oui, tout est devenu de la business, malheureusement. Et des fois, on voyait, peut-être c'est dans cette période où on constate que peut-être ça a un peu diminué, mais à chaque fois qu'il fallait parler de l'incendie, c'est là qu'on va découvrir qu'il y a des personnes de bonne volonté qui se présentent, qui donnent, je ne sais pas s'il faut les appeler des dons ou comment, et ça semblait prendre d'autres directions par rapport à ce que nous avons comme sujet du jour aujourd'hui.
1: Oui.
3: Les rôles.
1: L'apport de la jeunesse dans la prévention et ou la lutte contre les cas d'incendie à Bukavu.
3: Et l'objectif serait que peut-être un jour à Bukavu, on n'enregistre plus un camp d'incendie.
1: Oui.
3: Et plus récemment, parce que je viens de la commune de Bagira, précisément dans le quartier Mulambula, la mienne avait échappé d'ailleurs
1: de justesse.
3: Oh là là. Donc c'était tout un quartier qui s'était brûlé comme ça. Et les gens deviennent des maïbos sur la route.
1: En un clin d'œil comme
3: vraiment,
1: ça.
3: Vraiment, c'est tellement désolant. Alors c'est là que je me dis, pour sensibiliser, c'est. Oui, l'ami a parlé des moyens.
1: Oui.
3: Et vous avez même posé la question. Mais nous, on se demande, est-ce que quand on fait la sensibilisation avec tous les moyens dont on a cité là-bas, cette émission n'a pas commencé aujourd'hui. Je ne sais pas si vous avez déjà un résultat presque définitif par rapport à ce que nous pouvons viser comme perspective d'avenir, mais des fois ce sont des cas qu'on enregistre tous les jours. Donc le temps qu'on fait les émissions, le temps que les cas aussi s'ajoutent. Donc on ne sait pas juste qu'est-ce qui se passe, mais moi je soulignerai toujours sur, j'insisterai toujours sur l'éducation à la base. Parce qu'il y a beaucoup de probabilités, il y a beaucoup de. Vous avez parlé de carburant, il y a aussi de brasero, il y a des fois
1: des
3: bougies allumées, pendant que dans les maisons il y a des moustiquaires, il y a des matelas, parce que les matelas, même en prenant l'effet, c'est plus que l'essence ou le carburant dont vous parlez.

0: Saline et mettre un peu de l'eau et vous fabriquer un peu de la pâte. Maintenant, c'est l'acide qui est en train de se brûler dans la cuisson. Vous voyez un peu, ça serait déjà compliqué. Alors donc, c'est pas seulement la radio Mendeleïev, c'est pas seulement la jeunesse. Il fallait aussi même dans des écoles, dans des églises, il faut que les gens en parlent, même dans des réunions, c'est pas de quel genre, il faut qu'on en parle. Sinon, cette histoire, en tout cas, ça laisse les gens, l'ami à parler, on donne aussi nos condoléances.
1: Justement.
0: C'est vraiment triste, depuis l'avant-hier, ça s'est passé sur la radio. C'est vraiment, ça n'a donné pas de quoi. Donc, cette histoire est devenue comme une particularité. Le temps qu'il y a les enfants qui sont restés des orphelins, il y a vous avez acheté une parcelle de 6 mètres, comme on le dit, vous mettez une maison de la même dimension. Et qui prend les faits à la même minute? Alors la question, il faut rentrer au village, rester à Bukavu. Nous voyons un peu comment ça complique. Mais on va continuer toujours avec
1: La
0: la campagne des
1: campagne.
0: amis, chacun à ce qui les concerne, de la position qu'il peut avoir. Il peut être journaliste, il peut être enseignant, il peut être etc., etc. Et comme ça, on va petit pas la fait, qu'est-ce que ça pourra donner comme résultat. Parce que nous, on voulons les résultats. Et l'ami qui parle de zéro incendie, mais le résumé, ça continue.
1: Malheureusement, et puis dans sa commune.
0: Les chiffres
1: et puis
0: zéro.
1: C'est dans sa commune.
0: Oui. On ne sait pas quand
1: Bon.
0: est-ce qu'on va aboutir
1: Okay.
0: à ces chiffres. Sinon, ça serait vraiment une chose à encourager.
1: Voilà, vous avez parlé des enseignants, cher Big Boy.
0: Oui.
1: Vous êtes enseignant, mais aussi évangéliste. Mais est-ce que ça, c'est un problème très sérieux? Parce que ici, maman, des autres, tu dis quoi, quoi, ma restaurant, ça y dans la langue, on a aussi. Donc, nous, on a là, là, dans Babla, il y a une pique à ma des. Ouais, donc, imprudence, c'est un. Je ne sais pas.
0: Vraiment.
1: Lui, il venait de parler de la sensibilisation déjà au niveau de la base. Est-ce que vous, en tant qu'enseignant, on a quoi, quand on a un peu de petit, du haïm, ma biote, tu connais Angélia? Parce qu'apparemment, quand on en parle ici, et puis c'est fini, ma famille a tout bien gueulé, nous avons bien tout ce qu'on a qui a bougie, vive, naïve. Bon, dites-nous un peu, vous êtes quand même du secteur.
2: Merci beaucoup, mon frère. Voilà, il s'agit au moins pendant ces deux saisons, par exemple les mois de juillet, les mois d'août, nous subissons déjà des retombées. Alors, la sensibilisation et la campagne doivent avoir au moins une grande force pendant la saison des pluies. Pourquoi pendant la saison des pluies? Parce que là, nous avons encore des élèves à l'école et nous avons quelques parents qui circulent autour au moins des écoles. Surtout les écoliers, les élèves. Pourquoi seulement pendant ces deux mois que nous avons toujours là les problèmes des incendies ici au niveau de notre ville? Ce n'est pas parce qu'il s'agit de soleil, non. Mais souvent nous avons aussi des enfants qui ne sont pas gérés à la maison. Et ces enfants aussi n'étaient pas aussi gérés à l'école. Alors, le moment où les enfants se reposent déjà à la maison, ils passent au moins tout l'été à la maison, et ils ne sont pas sensibilisés. Alors, quand ces enfants ne sont pas sensibilisés, là déjà nous pouvons alors avoir l'état de vivre les retombées pendant ces deux mois parce que nous n'avons pas les occupations de gérer les enfants pendant ces deux mois, presque ici chez nous. Et ces enfants ne sont pas bien encadrés concernant les incendies dans cette ville de Bukavu. Parce que vous n'allez pas me dire que c'est dans les mois d'août et de juillet seulement qu'on peut allumer soit des bougies ou avoir des carburants ou avoir au moins des mauvaises installations dans nos maisons, non. Même dans les mois de septembre, novembre, etc. Mais souvent dans ces deux mois ici, les enfants ne sont pas gérés. Pour que les enfants puissent au moins avoir l'encadrement qui peut au moins suffire, nous devons sensibiliser les enfants au niveau de l'école. C'est-à-dire, parmi l'éducation de base, nous pouvons même demander à la radio Mendeleïev de voir comment même ces cours, cette matière peut même introduire, on peut même introduire ça dans les programmes nationaux. On met pendant 2 heures par semaine pour que nos enfants puissent avoir au moins une petite notion. Parce que quelqu'un qui sensibilise aussi doit être aussi sensibilisé. Alors, parce que nous avons la campagne, oui, on fait la campagne, on a créé pour les moyens, bien sûr, on peut avoir aussi des moyens, mais pour mieux sensibiliser, on doit être d'abord sensibilisé. Et si une fois nous étions d'abord sensibilisés à l'école, on pouvait avoir au moins plusieurs voies pour au moins s'en sortir avec des retombées de chaque jour. Parce qu'ici, chez nous, vraiment, ça ne va pas, surtout pendant ces deux mois. C'est à cause de cela que je félicite mon frère qui vient de toucher sur l'éducation de base. C'est un pas, au moins, c'est une requête qu'on ne peut pas au moins rejeter, vraiment. Pour moi, vraiment, ça donne au moins la lumière pour aider notre ville. Et comment nos enfants vont continuer à encadrer, surtout à gérer les choses, parce qu'ils ne sont pas du tout encadrés. n'avons pas les occupations de gérer les enfants.

0: pendant ces 2 mois.
1: Cher Elie, vous avez ajouté aussi?
2: Bon, peut-être ma petite contribution serait la suivante. Je salue surtout l'idée de mon frère Amani lorsqu'il a parlé de la sensibilisation.
1: Faites aussi la voix, s'il vous plaît. Oui.
2: Vu qu'il a parlé de la sensibilisation est une bonne chose. Et d'abord, c'est une bonne optique dans notre population, car ça va, disons, permettre à la population d'être formée sur l'utilisation des réchauds, parce qu'aujourd'hui, nous avons les réchauds à gaz, et ceux qui ne savent pas comment l'utiliser peuvent tomber aussi dans, dans le même piège.
1: Oui.
2: C'est ainsi que j'encourage cette idée aussi à ajouter les descentes sur terre, non seulement rester dans des maisons, mais aussi passer dans des marchés, dans des églises, non seulement dans des églises, aussi passer par les lieux publics, former, sensibiliser et inviter les gens à cette sensibilisation. Aussi les former sur l'installation des maisons et montrer l'utilité de chercher un agent Disney formé pour cela, devenir lui-même certifié, installer la maison. Parce qu'aujourd'hui, on a des charlatans qui se fait passer pour les agents Disney pendant qu'ils ne connaissent absolument rien.
1: Oui.
2: Donc c'était aussi ça ma vision, c'était aussi ça ma pensée par rapport à cette situation que nous sommes tous confrontés.
1: Voilà, cher Innocent, vous avez également un mot à placer.
3: Ah oui, merci beaucoup, cher Alain.

0: fait et qui se font. Et donc, comme nous avons déjà cette campagne, les amis de la commune de Kadutu, également je suis de là, zéro incendie, et il fallait normalement qu'ils puissent continuer à sensibiliser, parce que étant une jeunesse consciente, nous avons un grand rôle à jouer dans cette campagne, dans cette politique des zéro incendie, oui. Ici dans la ville de Bukavu. Comme on a toujours dit en Kiswahili, Vijana on angufu, oui, les incendies sont ne sont pas, quand même, comment je dirais, je manque les mots utilisés là-bas, oui. Sont inévitables. Et comme les incendies sont inévitables, mais grâce à des sensibilisations de la jeunesse, et grâce à ces campagnes là-bas, nous pouvons y arriver à atténuer un peu le coût. Mais si une fois on peut parvenir à avoir encore peut-être un autre incendie, parce que j'ai dit que c'est inévitable, oui. Il faut un autre défi. L'autre défi, c'est quoi que nous voyons dans la vie de Bukavu? Des fois, lorsqu'il y a un incendie comme ça, il y a certains jeunes que je vais dire mal intentionnés qui se donnent, au lieu de sauver d'abord, ils commencent par piller, faire beaucoup de choses là, au lieu d'aider à faire atténuer les faits, ils se donnent à ces genres de bêtises là-bas que j'appelle des comportements bracadabra. Donc il faut aussi que la jeunesse soit en conscience pour que nous puissions arrêter ces mafias là-bas, et donc nous allons quand même garder notre ville propre, notre ville assainie et zéro incendie.
1: Voilà, Yves, on va revenir encore une fois vers vous. Nous sommes venus de le dire, il y a quand même parfois aussi certains jeunes qui exagèrent. Quand il y a un incendie, par exemple dans une avenue, on a besoin des jeunes pour venir maîtriser les feux, mais pendant ce temps, il y a aussi des jeunes qui en profitent pour déplacer les matelas, les bidons, les casseroles, et qui sont vendus sur la route quelque part là au moindre prix. Comment ça, c'est aussi des pratiques à décourager.
2: En fait, le camarade a tout à fait raison. Et avant d'intervenir sur la question, je voulais d'abord signaler un point qui paraît avoir été oublié.
1: Oui.
2: Au quartier Kafou, on avait fait face à des camps d'incendie, mais qui n'étaient pas dits non seulement à la construction hiérarchique, anarchique plutôt, oui. Ni à des mauvaises installations ou manipulations de matériel, mais qui s'étaient dits à des actes volontaires.
1: Il y a des gens qui brûlent des maisons.
2: Oui, oui. Bon, on n'est pas parvenu, malheureusement, à appréhender un des criminels pour l'interroger, identifier les raisons, mais au moins on a fait face à au moins 3 cas de ce genre d'incendie. Un groupe de gens qui entreprennent uniquement dans ce genre d'habitude. Ils viennent, ils brûlent des maisons. Souvent on disait qu'ils avaient besoin
1: de mitraille.
2: D'autres voulaient occasionner ce que vous venez de dire. Les occasions pour trouver comment voler et piller de maisons victimes. Ce que je vais dire, on ne peut pas changer quelqu'un. Surtout qu'à chaque fois qu'on appréhende un voleur, on les sanctionne, mais malheureusement, il y a toujours des cas récidives. Alors, je ne sais pas comment on peut prévenir cette situation. Il faut juste appeler la jeunesse à la vigilance, surtout quand il y a des cas d'incendie. Parce que je me rappelle, il y avait un cas dans l'avenue Chibera. Heureusement qu'on était là au premier instant. On a protégé non seulement les habitants, mais aussi les biens qui étaient évacués. Mm-hmm. Et s'il arrivait, comme l'a dit le confrère, que la jeunesse ne soit pas seulement formée pour prévenir l'incendie, mais comment se comporter en cas d'incendie. Cela pouvait aussi faire intervenir les autorités locales, communale, urbaine, de voir comment former la jeunesse, comment d'ailleurs intervenir. Parce que moi-même, personnellement, j'avais failli rester dans une maison où j'étais parti intervenir. Parce qu'on était entré là-bas sans aucun moyen de protection. Et d'ailleurs, on était étouffé, obligé de quitter la maison. Je pense qu'on devrait former la jeunesse, non seulement pour prévenir les cas d'incendie, mais aussi comment réagir au cas où ces cas c'est reproduit.
1: Justement, par rapport à la sensibilisation, est-ce que vous avez le temps ou la possibilité d'atteindre tous les jeunes, sachant qu'au quartier Nkafu, je ne sais pas trop, je ne sais pas le temps, 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tiré parce que le jeune moyen beaucoup a eu cette sensibilisation tafanika c'est sans incendie na quoi Dieu t'a déplacé ma boule.
2: Oui, bon, en fait on ne peut pas parvenir à atteindre tout tous le les jeunes, mais heureusement qu'avec la dame chef de quartier Kafou Mama Didienne Mouati,
1: on salue en passant d'ailleurs, oui,
2: que j'ai sali, on fait le mieux qu'on peut. D'ailleurs, avec les cas qui s'étaient produits dans l'avenue Georges Defour, elle a instruit à tous les cadres de base, les chefs des avenues, d'organiser des forums et des assemblées. Donc, oui, à partir même de ce dimanche, dans tous les quartiers CAF, il y aura des forums assemblés pour sensibiliser la population et voir si on peut atteindre au moins un maximum de gens pour éviter tout récidive. Et c'est de toute façon tout ce que c'est du valeur.
1: Voilà, Ibani, on rentre encore. Vous sentez que les jeunes ont donné vraiment de la matière. Il y a encore beaucoup de choses à faire. Surtout sur le plan sensibilisation.
3: Ouais. Bon, merci. J'ai dit d'abord merci parce que lorsque la campagne a commencé, c'était notre objectif de voir tout le monde prendre la campagne Zéro Incendie.
1: Ça fait combien de temps qu'elle a commencé? L'année passée?
3: Ça fait déjà une année.
1: Ça fait une année, oui.
3: Depuis 2025. Nous avons commencé la campagne quand on a vu les calvaires qui traversaient la population de la commune de Kadutu. Donc, nous tous habitants de Kadutu, quand on voit directement déjà, il y a 100 maisons qui sont brûlées, 50 maisons, Kanzaïr, je ne sais pas, Founou, Nyamou et consorts. Ah bon, on a dit, en tout cas avec ça, nous n'avons rien à donner comme intervention, mais si nous nous réunissons en tant que jeunes, nous pouvons faire quelque chose. C'est comme ça que nous nous sommes mis ensemble. Nous avons dit que non, il faut que nous commencions à faire la sensibilisation. Parce que nous, notre devise d'abord, c'est mieux prévenir que guérir. Bien sûr, on dit qu'il faut aussi savoir comment se comporter pendant l'incendie, c'est bien. Mais nous avons toujours voulu que nous puissions vivre au moins une commune de Kadutu, une ville de Bukavu sans incendie. Et c'est ça ce que nous voulons voir dans les jours qui viennent. Bien sûr, on dit que c'est la campagne Zéro Incendie. J'ai entendu l'ami qui a dit la campagne Zéro Incendie, mais les incendies sont encore là. Bon, moi, je sais que nous, on ne peut pas être découragés. Malgré les incendies, ils sont là encore. Mais nous allons toujours continuer avec la campagne parce que nous passons dans beaucoup d'églises. Je félicite d'abord et j'encourage tous les pasteurs qui nous donnent cette occasion de sensibiliser les fidèles dans les églises. En tout cas, tous ces révérends pasteurs, je dis merci beaucoup. Même dans les églises catholiques, dans les chéries que nous passons et nous sensibilisons. Et nous remercions en tout cas tous ces gens qui nous donnent ces moments de causer avec les personnes et sensibiliser. Nous passons même le temps, il y a certains chefs d'établissement que nous avons déjà vus, comme vous avez parlé des écoles.
1: Oui.
3: Nous leur avons dit qu'un enseignant ne doit pas finir sa matière, donc ne doit pas conclure sa leçon, son cours, sans pour autant parler aux élèves concernant les conséquences des incendies dans la ville de Bukavu. Nous avons dit même, pour tout culte, que ce soit dans des églises chrétiennes, dans des églises musulmanes et consorts, avant de finir les cultes, ne finissez pas si vous êtes un pasteur, vous êtes un prêtre, sans pour autant parler à la population, donc aux chrétiens, concernant les conséquences des incendies dans la ville de Bukavu. Donc même les chefs de famille et les parents, en tout cas, nous devons en parler. Et si nous commençons à prendre la campagne Zéro Incendie, comme chaque personne commence à prendre cette campagne, comme sa campagne propre à lui-même, et là, nous allons voir qu'en tout cas, la jeunesse a gagné, tout le monde a gagné. Nous pouvons dire que nous avons fait l'essentiel. Et c'est comme ça que nous continuons toujours avec la campagne. Nous passons aussi nos félicitations même aux médias comme Radio Mengele et d'autres médias qui nous reçoivent. Et nous disons en tout cas merci beaucoup. Mais la campagne continue. Nous continuons à faire tout ce que nous pouvons faire comme jeunesse. Et nous savons que ça va aboutir, même s'il y a des personnes qui peuvent être déçues avant le temps. Mais nous, on ne sera pas déçus jusqu'à ce que nous puissions atteindre l'objectif de la campagne Zéro Incendie.
1: Voilà. Godefroy, on va revenir vers vous. Vous avez suivi l'ami Imani. Il y a encore beaucoup de choses à faire, franchement. En saluant ce qui est déjà fait, près d'une année déjà.
4: Bon. Exactement comme venait de le dire là-bas, le problème c'est que on va organiser des campagnes en campagne, mais je crois qu'il fallait chercher, comme aujourd'hui, il y a le mot qui est entré, qui est à la haine, on parle de causes profondes. Alors, les causes profondes de l'incendie, si ce n'est pas une façon de contourner ou de passer en dehors de notre sujet. Ouais. Je crois que c'est un peu vraiment pertinent. même s'il faut encourager les amis qui fabriquent des choses juste pour voir si on peut juguler un peu de l'ampleur que ça prendrait. Alors, je parle d'abord comme le premier, toutes les émissions organisées à des radios dans la communauté où nous sommes en train de vivre. Par exemple, l'émission ici, bon, je me demande si il est, je crois, 13, 14, quelque chose comme ça. Il fallait peut-être aussi étudier ou voir, trouver si l'émission, est-ce qu'il y a beaucoup de gens qui nous écoutent par rapport à l'émission, au sujet du jour, parce qu'on risque de passer les messages et pourtant on ne nous écoute pas même. Donc il fallait aussi vérifier si l'émission, est-ce que c'est dans le temps exactement qu'il fallait. Hein, moi, je recommanderais d'ailleurs que l'émission puisse prendre mais la nuit dans des heures
1: vespérales. Non, les gens suivent, tout le monde n'est pas au travail maintenant. Il y a des gens même qui sont au travail mais en train de suivre. Merci. Il y a des gens qui sont en chance chez nous au village en suivant.
4: Oui, oui.
1: Ils travaillent en suivant.
4: Oui.
1: Fallait aussi, chez moi, à Longue, les gens sont en train de suivre.
4: Oui. Voilà. Fallait aussi peut-être organiser des émissions de Vox Pop, comme l'ami a parlé des émissions. On déplace la radio.
1: Des émissions publiques, alors.
4: Des émissions publiques, on sensibilise là où il y a des jeunes. Il y a des mamans, il y a des papas, etc.
1: Mais selon vous, pourquoi il y a trop d'incendies en ville que dans les villages?
4: Pourquoi il y a trop d'incendies
1: en ville que dans les villages?
4: En ville qu'au village. Oui, la réalité est là. J'avais parlé de carburant. Ce sont des matières un peu rares.
1: Inflammables.
4: Il y a aussi des constitutions anarchiques. Si vous pouvez trouver quelqu'un au village qui est sur une colline, l'autre là-bas, les maisons prennent des feux au village. Mais ce n'est pas comme en ville parce que les maisons ne sont pas serrées.
1: On tensait les yeux sur les
4: yeux. C'est là d'ailleurs où je voulais parler de la légèreté de l'étang. Parce que quand on parle de l'incendie à Bukavu, jamais vous n'aviez jamais entendu de l'incendie à Nyamoma, ailleurs. Et c'est pourquoi peut-être c'est le quartier général de toutes ces autorités qui sont en train de nous suivre maintenant. C'est pourquoi ils ne se soucient pas peut-être de ça. Maintenant, c'est la jeunesse qui prend les dispositions. Donc, c'est comme si la question n'intéresse pas même. Alors, il fallait le temps aussi prendre vraiment du sérieux dans cette question ici et éviter ces constructions anarchiques. Nous, nous parlons des incendies, nous parlons de moyens et de prévention. Mais quand vous passez un peu dans nos quartiers où nous vivons, ce sont des maisons qui montent d'une minute à une autre. Il y a un slogan qui est passé la fois passée ici, on nous parle d'une zéro parcelle en 20 mètres qui doit être construite. Mais ça se passe, passé dans des quartiers, les maisons sont en train d'être construites. Alors nous, on sera en train de chercher des préventions, des moyens, mais le temps nous regarde. Alors, comme j'ai parlé de comment la légèreté de l'État, il fallait les amis qui font, les législateurs. Là, je fais allusion de comment les mamans, les papas qui gèrent le carburant d'une manière désordonnée. Donc, quelqu'un a 5 litres, 20 litres de carburant, il a vendu 5, il revient à la maison avec 5, dans la même maison où il va allumer le brasero, il y a le feu, je ne sais pas comment, et là, ça cause des problèmes. C'est pourquoi je voulais m'adresser à l'ami ici.
1: Oui.
4: Peut-être en faisant cette campagne, j'ai parlé aussi de la business.
1: Oui.
4: On a parlé, quelqu'un a parlé de mitraille. Donc, c'est devenu, je ne sais pas comment il faut le prendre. C'est une question qui est devenue. Quelqu'un, il est là où il est en train de prier de comment tout un quartier peut se brûler. Pour avoir, je ne sais pas, de ce que vous appelez mitraille. Donc, tout ça, l'enseignant à côté de nous, j'ai parlé de cette éducation de la base. Je pense qu'il fallait qu'il insiste là-bas. Il a parlé de programmes, comment il faut insérer ce genre de choses. Et comme ça, on va voir peut-être l'affaire que ça donnera comme résultat.
1: Voilà, cher Biboy, à l'approche de la rentrée scolaire, vous avez pensé à ce que venait de dire des fois?
0: Oui, merci beaucoup. Oui, c'est un peu possible et ce n'est pas du tout possible. Mais nous devons se mettre ensemble pour voir comment aider notre ville pour sauver la situation qui est devenue tout à fait horrible.
1: Oui.
0: Mon frère qui a touché concernant sensibiliser par une sensibilisation à l'église. Comment on doit sensibiliser à l'église? Parce que quand il s'agit des incendies, ce n'est pas tout à fait biblique. On doit avoir une autre matière. Ça, ce n'est pas la théologie. Donc pour trouver ça, la campagne là-bas doit avoir au moins des livres.
5: contenant des matières. Parce que vous pouvez arriver à l'école et vous allez dire au préfet, vous allez appeler le professeur ou soit quelques maîtres, vous allez dire, nous sommes venus ici à cause de ceci, mais voilà, nous laissons ici la matière. Et pendant les sernafors, on aura le temps d'instruire d'abord les autorités avant d'aller sensibiliser. Parce qu'un pasteur qui n'est pas instruit concernant les incendies, qu'est-ce qu'il va parler à l'église au lieu de demander l'offrande? Parce que ce n'est pas biblique. Il doit être d'abord instruit. Parce que si une fois vous pouvez y passer une seule fois et vous partez, lui seul n'est pas instruit. Ou soit vous pouvez arriver dans un quartier, vous allez voir le chef de quartier n'a pas suffisamment la matière concernant les incendies dans notre ville, des causes principales tout à fait. Alors, pour que la matière puisse au moins avoir au moins une grande force, nous devons avoir quelques ouvrages. Et comment trouver ça? Il faut les moyens. C'est là où réside le problème. Il faut les moyens. Et comment trouver ces moyens? Alors, il faut avoir au moins des financements. Alors, jusque-là, je ne sais pas si nos amis, ils sont suffisamment financés pour trouver ces livres. Parce que de ma part aussi, je dois avoir besoin de cette matière suffit tout à fait, parce que je peux quitter ici, je serai soit à la maison, je peux être dans une soit institution, une grande entreprise. Alors pour aider les gens, je peux toucher sur la matière et commencer à dire aux gens, même les élèves à l'école, je suis dans ma classe, je peux ou ne pas toucher pendant les heures de titre, ou soit je peux dire aux élèves de rester après cours, nous allons échanger un peu. Si une fois la matière n'est pas tout à fait insérée dans le programme, je peux moi-même chercher comment encadrer les élèves avant ou après cours. Et qu'est-ce que je vais donner comme matière? Je dois utiliser toujours ces livres. Parce qu'un enseignant est autorisé d'avoir aide-mémoire pour aider les élèves. Parce que souvent, nous avons des élèves qui disent que non. Où est-ce que vous tirez ça? Toi, tu viens seulement, tu parles seulement. Qui t'avait dit ça? Mais quand tu montres à un élève un livre, vous voyez, les problèmes des incendies dans la vie de Bukavu, quand seulement il peut me donner de l'argent pour acheter. L'auto-formation, lui-même, il peut même se suffire pour s'enseigner de plus. Alors nous demandons quand même à nos amis qui se donnent corps et âme de pouvoir aussi avoir les ouvrages pour aider les intellectuels. Parce que pendant ces 2 mois, c'est le moment où nous avons au moins des multiplications des retombées. Et quand il s'agit des retombées, ce n'est plus le moment de faire la campagne. Mais pendant la saison pluviale, c'est le moment où nous devons avoir l'état de sillonner partout. De sillonner, c'est-à-dire nous devons voir comment organiser et pour sauver la situation cette fois-ci, l'année prochaine n'avons pas suffisamment l'espoir que nous devons encore subir ces cas. Merci beaucoup.
1: Voilà, merci Ilonson, vous avez ajouté aussi.
0: Oh, merci beaucoup, je félicite les co-débatteurs Big Boy qui a tout dit par rapport à cela. En tout cas, c'est ce qu'il faut pour moi. Je trouve que ça va nous aider. Et en commençant à la base, du sommet à la, de la base au sommet, oui. C'est ce qu'il faut pour que ça puisse atteindre tout le monde. Au niveau de la famille, d'abord, les enfants doivent être éduqués, doivent être sensibilisés de ces problèmes d'incendie. Après la famille, à l'école, à l'église et partout ailleurs dans les sociétés où les gens se trouvent, lorsque déjà cette information a de la grande place, à de l'ampleur, ça pourra aider tant soit peu à la limitation de ces incendies dans la ville de Bukavu.
1: Voilà, la limitation des cas d'incendie. Imani, est-ce que d'autres couches sont associées à votre campagne, justement surtout les femmes, et sont parfois accusées avec les filles d'être à la base? C'est bon, moi, je rappelle mon babla la plupart des fois, qui avec Chawaka, en anzala la mikana kimbi.
3: Bon, merci beaucoup. Avant de répondre à la question, peut-être que je dois donner une précision par rapport à ce que mon frère a dit. Peut-être que je n'ai pas eu le temps de donner comment est-ce que la campagne Zéro Incendie est structurée.
1: Okay.
3: Parce que nous sommes en tout cas un groupe qui est bien organisé. Et nous avons ce qu'il a parlé concernant des livres. Bon, on n'avait pas suffisamment de moyens pour faire des livres, mais nous avons des drafts que nous donnons aux gens.
1: Oui.
3: Nous ne pouvons pas venir seulement dans une église, même réduit, mais nous venons avec ces papiers-là, qui contiennent la matière. Il y a des pasteurs qui nous disent que non, ils ne veulent pas nous donner les micros à l'église. Nous leur donnons ces papiers. Eux-mêmes vont passer ça sous forme de communiqués à l'église. Okay. Donc nous-mêmes, quand nous avons commencé l'année passée, même quand nous faisons des réunions, il y a des petites contributions que nous faisons nous-mêmes en tant que jeunes. Et ces petites contributions que nous faisons nous aident à voir si nous voulons nous déplacer pour une église quelconque, si nous voulons multiplier des drafts encore, des drafts là qui contiennent des instructions. Donc nous faisons tout ça, nous sommes bien organisés en tant que jeunes, nous nous organisons nous-mêmes et nous faisons des actions comme ça, des actions qui produisent actuellement des fruits en tout cas, et c'est une bonne chose. Voilà, concernant la question qui m'a été posée, concernant est-ce que toutes les couches sont concernées, j'ai dit oui, toutes les couches sont concernées. C'est la campagne Zéro Incendie qui est faite par la jeunesse, mais tout le monde est impliqué dans la campagne parce qu'il y a des mamans aussi qui font partie en tout cas de la campagne, il y a des papas, il y a même des vieilles personnes aussi qui sont là, en tout cas qui nous soutiennent. Et nous sommes contents de voir, parce que c'est seulement les jeunes qui ont amené l'initiative, mais aujourd'hui ce n'est plus l'initiative de la jeunesse, c'est tout le monde qui est en train de prendre en considération la campagne Zéro Incendie. Et c'est comme ça que nous nous sentons vraiment que c'est bon, l'initiative est bonne. Et quand nous voyons même, il y a les mamans que nous avons vues la fois dernière qui donnaient aussi des instructions au quartier concernant la campagne Zéro Incendie. C'est là que nous saluons en tout cas maman Chance qui nous écoute en ces derniers temps vers l'ancienne coopérative. C'est une maman qui avait aussi compris l'initiative de la campagne Zéro Incendie. Elle a aussi pris ça comme elle a commencé à sensibiliser parce qu'elle-même, elle a pris la campagne en considération parce qu'elle a été victime de l'incendie de la ville de Bukavu, chez elle, et elle a compris que c'était très important que tout le monde soit sensibilisé pour éviter les incendies. Donc là, je précise en disant que nous faisons la sensibilisation non seulement dans des églises, parce qu'on dit qu'à l'église, ce n'est pas l'évangile. Moi, je ne vois pas ce qu'on peut prêcher qui soit plus important que dire à quelqu'un de se protéger, protéger l'autre. C'est ça la bonne prédication d'ailleurs. Et si vous pouvez dire aux fidèles seulement, donner l'offrande, un jour vous irez au ciel. Donc là, vous précipitez les gens à aller au ciel quand ils vont se brûler dans l'incendie. Je ne vois pas que c'est très important. Mais quand vous leur donnez la matière qui peut protéger les fidèles et tout le monde, moi, je vois que c'est ça la bonne prédication. Et seulement, nous avons choisi les églises. Même quand on avait commencé la campagne, on disait qu'on peut faire des meetings populaires, des meetings publics. Mais les moments n'étaient pas bons, en tout cas les moments n'étaient pas bons pour les faire. C'est comme ça que nous avons dit où est-ce qu'on peut trouver maintenant les gens, un grand nombre de personnes pour les sensibiliser. On a vu que c'est dans des églises, dans des écoles et dans d'autres groupes de personnes où on peut trouver là où il y a beaucoup de personnes. Parce que l'église qui a au moins 100 personnes ou plus de 100 personnes, si vous donnez le message, ces 100 personnes peuvent sensibiliser d'autres personnes et la campagne va arriver en tout cas. La campagne, je m'excuse, la campagne va arriver en tout cas très loin.
1: Oui. Voilà. Très bien, merci beaucoup. On va encore donner la parole à notre ami Yves Choukano. Voilà, quelles sont peut-être d'autres initiatives qui sont mises en place par la jeunesse du quartier Nkafu, justement dans la lutte contre des cas d'incendie, pour qu'on arrive à quartier Nkafu zéro incendie dans les prochains jours. Est-ce qu'il y a d'autres initiatives qui sont menées localement?
2: Et par rapport aux initiatives menées, c'est presque la même chose avec les collègues.
1: Oui.
2: Mais c'est beaucoup plus chapeauté par le chef d'avenir Edouard, et derrière c'est lui qui a l'initiative. Et il passe souvent des sensibilisations, non seulement sur la gestion du matériel, mais aussi sur la manière de se comporter pour nous sécuriser les biens en cas d'incendie, mais également éviter à ce que l'incendie puisse s'éparpiller. Donc c'est tout ce que nous faisons, nous sensibilisons la jeunesse à toujours être actif, collaborer et unis. À chaque fois qu'il y a un incendie, tout le monde doit se sentir intéressé. Il doit se mettre à la place de la victime et chercher à ce que l'incendie ne puisse pas se propager et occuper plusieurs maisons. Malheureusement, ce qui a toujours été le cas, bon, ce qui montre que les mesures ne sont pas suffisamment conforme. En tout cas, et il faut beaucoup plus de sensibilisation, mais aussi la formation, comme je l'avais dit. Il serait bien qu'il y ait des formations appropriées, non seulement des sensibilisations, mais si les autorités pouvaient instaurer quelques stratégies ou faire appel à des partenaires, en fait que la jeunesse soit formée non seulement en premier secours, mais aussi en gestion des catastrophes. Ça pourrait beaucoup plus aider.
1: Ok. Elie, vous avez ajouté?
6: Bon, Merci beaucoup. Ce que je voulais tout simplement ajouter, c'est par rapport à ce que notre cher enseignant et évangéliste a dit. Bon, je voulais juste me présenter sur l'Église. Lorsqu'il nous a dit que non, le rôle de l'Église, ce n'est pas celui d'aller l'enseigner sur, sur la lutte contre les incendies. Où il nous a dit que normalement c'est pour prendre les offrandes et tout le reste. Bon, moi, étant chrétien, ce que je voulais tout simplement compléter, c'est quoi? C'est que aujourd'hui, nous avons plusieurs communautés. Nous avons, disons, beaucoup des églises. Mais il y a déjà, ça fait déjà plusieurs années où il y a un programme qui a été instauré dans les communautés. C'est pourquoi il y a plusieurs cultes. Nous avons les cultes des projets, nous avons les cultes des familles, nous avons les cultes des jeunes, et ainsi de suite. Alors, si apparemment dans votre église, ce programme n'est plus instauré, ce que moi je demanderais, c'est quoi? C'est que vous puissiez seulement appeler les révérends pasteurs, si c'est le pasteur ou les responsables, et lui donner aussi une lumière sur ce qui est dit et ce que les autres aussi font. Parce que copier, ce n'est pas quelque chose de très rompu. Parce que copier, c'est dit. On peut récupérer tout simplement ce qu'on fait chez les autres et les instaurer aussi dans votre aussi communauté. Et c'est là que ça va aider les jeunes, parce que dans les cultes des projets, on montre aux jeunes comment on peut faire des projets. Dans les cultes des familles, on peut aussi donner des conseils par rapport à la lutte contre les incendies. Où on va amener à la famille, à cette éducation, et tout se trouve dans la Bible. Merci.
1: Alors, cher Bibo, vous avez une petite réaction, parce qu'on tend déjà vers la fin de l'émission.
5: Oui, merci beaucoup. Apparemment, mon confrère, j'étais mal au moins capté. J'ai dit aux pasteurs qui ne sont pas instruits. Qui n'ont pas la matière, c'est que j'ai dit. Je pense que vous m'avez bien capté concernant là-bas. Nous avons des révérends, nous avons des pasteurs qui ne sont pas instruits. Alors, si quelqu'un n'est pas instruit, il va dire non, ça ce n'est pas tout à fait la théologie. Et je n'ai pas de quelques versets bibliques qui parlent de ça, c'est que j'ai dit. Alors, si celui-là n'est pas instruit, il ne peut pas avoir suffisamment le temps de sensibiliser les fidèles concernant les incendies. Mais c'est lui qui est déjà instruit. Il peut avoir suffisamment le temps de sensibiliser les fidèles. C'est lui qui n'est pas instruit, c'est bien lui qui peut se concentrer aux offrandes. Seulement, et d'autres versets, et sur tous les plans. Mais un pasteur déjà instruit ou un prêtre déjà instruit, parce que quand il s'agit déjà de livres, vous laissez un livre, c'est pour instruire l'autorité. Alors, une autorité qui est déjà instruite, par exemple, il peut aussi transmettre la matière. Mais le problème, parce que quand vous avez quelqu'un qui n'est pas informé dans le milieu, il est le plus dangereux. Alors, ces gens là-bas qui ne sont pas du tout informés, et quelques-uns n'ont pas eu suffisamment le temps de suivre à cette heure-ci la radio Maindeleo, mais à un moment donné, quand ils auront la matière, ils peuvent aussi changer facilement, parce qu'ils ont déjà la matière. Et quelqu'un qui n'a pas la matière ne peut rien enseigner. C'est ce que j'ai dit, mais ce n'est pas des églises, non. Vraiment, non.
1: Voilà, nous allons donner les petits mots pour clôturer l'émission. Imani, on va clôturer l'émission. C'est quoi les grands messages?
3: Bon, les grands messages que nous pouvons donner, le message, c'est pour nous tous, habitants de la ville de Bukavu, parce que la campagne Zéro Incendie ne va pas se limiter seulement à Kadutu. Nous espérons qu'on va étendre la campagne dans toute la ville. Nous demandons à tout le monde de prendre la campagne Zéro Incendie comme sa priorité. Donc si nous tous nous prenons cette campagne comme priorité chez nous, dans toutes nos communautés, dans tous nos groupes que nous fréquentons, en tout cas nous allons limiter les incendies dans la ville de Bukavu, mais aussi nous donnons nos vives condoléances à toutes les familles qui ont déjà été victimes, mais aussi nous demandons aux personnes de bonne volonté, en tout cas de venir en aide à toutes les personnes qui ont déjà perdu leurs biens et leurs membres de famille concernés.
1: Sadrak.
7: Ok, merci beaucoup pour la parole encore accordée. Oui. Alors, je voudrais aussi répondre à la question qui a été posée par mon frère avant de chuter. Il a posé une question de savoir est-ce que les gens sont formés pour la sensibilisation. Par rapport à cette question, j'ai dit oui, parce que moi-même, tel que vous me voyez ici, j'ai été sensibilisé, formé, et je suis devenu aussi sensibilisateur.
4: Okay.
7: Oui, pour la campagne sur incendie.
4: D'accord.
7: Oui, les gens sont bien formés. Nous continuons toujours avec notre sensibilisation. Les gens aussi, ils continuent avec la formation.
4: Ok.
7: Ok, c'est ça.
4: Merci beaucoup, Yves. On va clôturer l'émission.
2: Merci pour l'émission. Disons grand merci, beaucoup plus au nom et à la place de la population du quartier CAF.
4: Oui.
2: Particulièrement au nom de madame le chef de quartier CAF, Mama Didienne Mouati. Ce que nous pouvons dire à notre population, juste accompagner les collègues et confrères qui se sont appropriés en premier cette lutte, de lutte contre l'incendie.
4: Voilà.
2: Beaucoup plus accompagner notre jeune et membre du conseil de la jeunesse, le chef d'Avni Kanzahir, Edouard, dans ses activités afin de promouvoir et de limiter les taux de pourcentage des incendies dans les quartiers CAF.
4: Des fois, on termine par vous.
8: Merci beaucoup. J'ai fini en disant que quand le dé Côte-de-Matière était en train d'échanger, apparemment, il semble particulariser juste les deux communes, si j'ai bien suivi. Hein.
4: Et alors, pourtant,
8: même la République, toute la République, alors. Je pense qu'il fallait élargir un peu, pousser de loin, et comprendre que cette question ne concerne pas les deux communes. Donc, Bagira et autres choses. Même au village que nous avez posé la question. Et autre chose, l'État aussi prendre n'est pas vraiment faire de la légèreté dans cette question ici. D'accord. Une famille qui venait de perdre 5 personnes, j'ai suivi un peu l'information, c'était vraiment désolant. Vous encouragez aussi vos journalistes médias du travail que vous faites et choisir les moments opportuns que les gens pouvaient écouter le message.
4: Ils écoutent maintenant là.
8: Ils vont
4: vous le dire après l'émission, oui.
8: Vraiment. Et aussi, je voulais juste dire de savoir à les amis qui organisent toujours ce genre de structures, est-ce que dans la communauté ou dans la société où nous sommes, ils ont visé une certaine catégorie de personnes? Comment ça se fait?
4: Vous pensez que vous allez en parler dans les couloirs,
8: voilà.
4: Dès qu'on sort du studio.
8: Il devient, quand vous lui parlez de l'incendie, il considère ça comme si c'est vraiment, ça existe, c'est normal.
4: Merci.
8: La jeunesse que nous sommes, quand on parle de l'incendie, on voit l'incendie, on voit les conséquences et la suite,
4: merci.
8: C'est vraiment compliqué.
4: Merci en trois, c'est à travers ces messages que nous mettons en point à l'émission La Voix de la Jeunesse. C'est vendredi 21 août 2026 sur Radio Mandela. Nous avons parlé du rôle de la jeunesse dans la lutte et ou la prévention des cas d'incendie dans la ville de Bukavu. Nous étions avec Innocent Moulemangabo. Cher Innocent, merci beaucoup.
0: C'était un plaisir partagé.
4: Nous étions avec Big Boy Kasha. Merci beaucoup, cher Big Boy.
0: Merci beaucoup, papa journaliste.
4: Nous étions avec Chubaka Baratulirua Godefroy, il est de Obapé GRDC. Merci, Chubaka.
8: Merci, c'est un plaisir.
4: Nous étions avec Yves Chokano, il est conseiller de la jeunesse au quartier Nkafu Akadoutou. Cher Yves, merci.
2: Merci beaucoup, papa.
4: Nous étions avec Elia Kaléré, il est du quartier Nkafu. Elia, merci beaucoup.
9: Merci beaucoup.
4: Luabo Chimihigo Chabrak du quartier Monsala, merci.
9: Merci.
4: Merci également à Imani Titura Christophe de la campagne Zéro Incendie à Kadoutou.
10: Merci beaucoup au nom de toute l'équipe de la campagne Zéro Incendie.
4: Merci également à Benjamin Mouressa qui nous a mis en onde. Alain Kabika, c'est mon nom. Je te remercie pour la présentation. On se retrouve le vendredi prochain à la même heure dans les mêmes studios. Au revoir.
8: Merci.

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La famille Mutsinzigiri a la profonde douleur d'annoncer aux parents, amis, connaissances et à toutes les personnes de bonne volonté la mort brusque de M. Magonji Mutsinzigiri Boniface, survenu dans la matinée du samedi 3 octobre 2026. Que ces tristes nouvelles parviennent particulièrement à la famille Bujiriri Chocolat Gabriel, partout où elle se trouve, à la famille Bacheka, partout où elle se trouve, à la famille Joae Bahidika Abukavu, à la famille Hamouli Akatana, à la famille Paul Kaponda à Bukavu, au pasteur et fidèle de l'église Imani Wamsho Akavu Mouekatana, à tout le révérend pasteur de l'ECC Sit Kivu, au pasteur fidèle de la 3e CVK Panzi et de la CVK Bugabo, à la dynamique des ressortissants du territoire de Kabare, aux agents administratifs et scientifiques des du CRSN Luro et des universités du Cinquantenaire Luro, à tous les coordinateurs, sous-coordinateurs et chefs des centres de formation professionnelle de l'ECC, 3e CBK, aux étudiants du 3e cycle de l'IS d'Herbukavu, à tous les amis et connaissances et proches de la famille. Le programme détaillé des obsèques vous sera communiqué ultérieurement. En ces douloureuses circonstances, la famille Mutsinzigiri remercie toutes les personnes qui lui témoignent leur compassion, leur soutien et leur solidarité. Fête à Bukavu le 5 octobre 2026 pour la famille Mutsinzigiri, révérend Ted Mutsinzigiri, fils du défunt, signe le présent communiqué. 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

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La famille de Mirindi Kadjuti Joseph se trouvant à Karanda Kavumo a le regret d'annoncer aux frères à mes connaissances la mort du père et grand-père Mirindi Kadjuti Joseph. Mort survenue à la suite d'une maladie au centre hospitalier de Kavumu Karanda, mercredi 7 octobre 2026 à 20h. Ce communiqué adressé aux personnes suivantes. La grande famille Kahinga se trouvant à Tshoke Birava Mulache. La grande famille Ikungu se trouvant à Ihanda. Ludaha, Kabare, Bagira, Bukavu, Goma et Kinshasa, à tous ses collègues enseignants de Lepe, Bugore et Tiduo, à toute la famille Rusinga se trouva à Karambi, Bagira, Bukavu, Goma, à tous ses enfants, petits-enfants et arrière-petits-enfants partout où ils se trouvent, à tous ses manina partout où ils se trouvent, à tous ses amis et voisins se trouvant à Karanda Kavumu, les décès tient à son domicile. Et l'élevé des dés est prévu le samedi 10 octobre 2026 après les heures de Salongo. Communiqué signé par son fils Ruli Babiri Kadushi Patient. 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

0: 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Les maires de la ville de Bukavu portent à la connaissance du public pour garantir la sécurité des personnes et de leurs biens la deuxième phase de l'opération d'évacuation des épavés ou véhicules abandonnés les longs des artères de la ville est lancée, et c'est là en collaboration de la police révolutionnaire congolaise, étant donné que ces véhicules servent de lieu de cachette des malfrats qui opèrent dans notre entité. À cet effet, les maires de la ville ont vu tous les propriétaires de véhicules ou épaves évacués lors de la première phase se trouvant à la Fourrière prison centrale de prendre des dispositions utiles pour récupérer leurs engins dans un délai de 7 jours. Les récalcitrants subiront la rigueur de la loi avec paiement d'amende. Fait à Bukavu le 8 octobre 2026, Dr. Nicolas Kalangali, Loa Mulonda, directeur, s'il est présent, communiqué. Il est porté à la connaissance du public qu'un sac contenant des objets personnels et des documents importants a été perdu à Bukavu en face de la mairie, bâtiment Mambole, Izekov. Contenu du sac, passeport, chokan au Kazamba Grasse, porte-effet contenant une carte d'électeur, document CPGL, téléphone portable, mini haut-parleur. Toute personne de bonne foi qui l'aurait ramassé ou qui disposerait d'informations à ce sujet est priée de bien vouloir les déposer à la réception de la radio Maïndélé à Bukavu ou contacter les plus 243 97 10 49 774. D'avance, un grand merci pour votre honnêteté et votre civisme. 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Le maire de la ville de Bukavu rappelle à la population de sa juridiction et ses environs que les travaux communautaires revêtent un caractère obligatoire. Les travaux communautaires de ce samedi 10 octobre 2026 est un salon spécial de curage des caniveaux et reboisement pour lutter contre les inondations et les érosions. Ainsi, il est demandé au cadre de base, chef de quartier, chef d'avenir et les 10 maisons, d'organiser et sensibiliser les administrés pour qu'ils participent massivement aux travaux communautaires Salongo, interdire toute circulation pendant les heures des travaux communautaires, de même que l'usage des artères de la ville par les enfants pour les activités sportives, interdire et sanctionner toute personne qui jette des immondices dans les caniveaux ou sur la servitude. À la population de Bukavu de s'approprier les travaux communautaires comme instrument de développement de leur entité respective, avenue, quartier, commune, d'assumer les tâches suivantes, ramassage et évacuation des déchets de Salongo vers les sites retenus de commun accord avec les partenaires d'assainissement pour les chargements dans le véhicule, de disponibiliser les outils aratoires, de respecter l'heure du débit et de la fin du travaux communautaires, soit de 8h à 11h. Les bourgmestres des communes, la police révolutionnaire, ainsi que les cadres des bases sont chargés chacun à ce qui les concerne de l'exécution du présent communiqué. Les récalcitrants subiront la rigueur de la loi. Fait à Bukavu le 9 octobre 2026, Dr. Nicolas Kalangali a signé le présent communiqué. 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
1: Merci de nous avoir choisis pour vous informer. C'est l'heure de nos informations interactives sur Radio Mandeléo. D'abord, les titres de cette édition du journal. À la une de l'actualité, dans cette édition du journal, une maladie apparentée au choléra continue d'endeuiller plusieurs entités du groupement des Kalongi en territoire décalé. Au moins 13 personnes ont trouvé la mort en moins d'une semaine dans cette partie de la province, alerte des sources locales. Dossier complet à suivre dès le début de cette édition du journal. Au sommaire également, le Conseil de sécurité des Nations Unies appelé à fixer des échéances contraignantes pour l'application de la résolution 2773 qui n'est toujours pas appliquée plus d'un an après son adoption. Cette résolution appelle notamment à un cessez-le-feu immédiat et inconditionnel entre les partis, précise le MDVC, parti politique de l'opposition extra-parlementaire en RDC. Et en sport, l'OC Bukavu en pleine pré-saison était doublement en amical ce vendredi à Kinshasa. Victoire contre TP Les Anges, 2-1 et match nul contre HK Management, 1-0. Les Corbeaux préparent les championnats de la Lina Foot, 2e division. Voilà tout pour les menus de l'actualité. Merci de nous faire confiance. Émile Mouindo assure la mise en onde. Mesdames et messieurs, merci et bienvenue.
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1: Le Conseil de sécurité des Nations Unies est appelé à fixer des échéances contraignantes pour l'application de la résolution 2773 qui demeure inappliquée plus d'un an après son adoption. Cette résolution appelle notamment à un cessez-le-feu immédiat et inconditionnel entre toutes les parties. C'est ce qu'on peut lire dans les deuxièmes mémorandums du mouvement d'élite pour la démocratie et les vrais changements MDVC, parti de l'opposition extra-parlementaire adressé au président en exercice du Conseil de sécurité des Nations Unies à New York et dont une copie est parvenue à Radio Mandeléo, Omer Moudekereza.
3: Dans ces mémorandums, signés par son secrétaire général Augustin Moudekereza, les MDVC formulent plusieurs propositions, dont la mise en place d'un mécanisme international permanent de suivi et de vérification, l'adoption d'une feuille de route contraignante, le rétablissement de l'autorité de l'État, ainsi que le renforcement de la protection des civils et de l'accès à l'aide humanitaire. Il demande également que les violations du droit international, dûment établies, puissent être rapidement documentées et sanctionnées. Concernant les forces démocratiques de libération du Rwanda FDLR. Le parti préconise un mécanisme de neutralisation, de désarmement et de démobilisation placé sous la responsabilité internationale et régionale. Le MDVC appelle aussi la communauté internationale à assumer sa part de responsabilité dans la gestion de cette question, évoquant notamment l'arrivée des réfugiés rwandais en RDC en 1994 sans désarmement préalable. Par ailleurs, le parti dénonce les ambiguïtés qu'il relève entre la résolution 2773 et l'accord de paix de Washington concernant la neutralisation des FDLR et le retrait des forces rwandaises. Sur le plan politique, il plaide pour une meilleure coordination des initiatives de paix, un dialogue national inclusif en RDC, le respect de la souveraineté congolaise et l'organisation d'un dialogue inter-rwandais. Il met également en garde contre les risques de nouvelles violences en 2028 si les élections ne sont pas organisées dans les délais constitutionnels.
1: Et je l'annonce au sommaire de cette édition du journal, une maladie apparentée au choléra continue d'endeuiller plusieurs entités du groupement des Kalongi en territoire décalé. C'est entre autres Tchaminounou et Tchifounzi dans la zone de santé des Kalongi au sud Kivu. En moins d'une semaine, au moins 13 personnes ont perdu la vie dans cette partie de la province, indique des sources de la société civile et responsable des églises locales, Myriam Mufano.
4: C'est notamment les cas des Tchaminounou où 5 personnes sont décédées le 2 octobre dernier et une autre au centre de santé des Kalongi. Les 7 et les 8 octobre, 6 autres personnes ont également perdu la vie, dont 4 dans l'entité des Kazambi et des autres au centre hospitalier des Tchaminounou, alerte le pasteur Emmanuel Mushengezi, l'un des responsables d'une église locale. Il ajoute que plusieurs autres cas sont enregistrés dans des structures sanitaires de fortune. Les patients préfèrent ces genres de structures faute de moyens financiers pour accéder aux soins appropriés, ajoutent ces leaders religieux. D'autres malades choisissent l'automédication, ce qui serait à la base de plusieurs décès communautaires, parfois non documentés, indique le pasteur Emmanuel Mushengezi, qui alerte sur la gravité de la situation. Face à cette situation préoccupante, Emmanuel Mushengezi lance un appel aux autorités, aux organisations humanitaires et aux personnes de bonne volonté, afin qu'elles apportent une assistance urgente aux personnes affectées.
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3: La situation est vraiment difficile à Kalonge. Les habitants meurent sans savoir le pourquoi. Une fois atteint de la diarrhée, la personne perd la vie. Plusieurs d'entre eux perdent la vie dans des structures sanitaires non en règle suite aux conditions économiques difficiles. Il y a même des femmes enceintes qui perdent la vie à domicile faute de moyens. En tout cas, Kalonge a vraiment besoin d'aide afin de faciliter l'accès aux soins.
4: Contactez les médecins chefs des zones de santé des Kalonge et les docteurs Moussafiri David reconnaît l'existence de cette maladie diarrhéique, mais précise que, pour l'instant, il est difficile de déclarer qu'il s'agit du choléra. Ce vendredi 9 octobre 2026, de nouveaux cas ont été reçus à l'hôpital, indique-t-il, tout en précisant que les prélèvements ont été faits et que les résultats des laboratoires sont entendus. En attendant, les efforts sont fournis par les services habilités. Le docteur Moussafiri David appelle également la population à appuyer les efforts de riposte en observant les gestes et barrières tels que les lavages de mains, éviter l'automédication et référer tout cas suspect au centre de santé le plus proche.
1: Et chapitre santé toujours, la communauté en général doit apprendre à écouter sans juger, accompagner sans stigmatiser afin de faciliter aux personnes atteintes de détresse mentale et accès aux soins de santé nécessaires, non à faire à l'objet des critiques. Cette recommandation et de la Division provinciale de la santé dans un point de presse tenu en marge de la 34e journée mondiale dédiée à la santé mentale, célébrée le 10 octobre de chaque année. Pour les chefs des divisions provinciales de la santé au sud Kivu, la santé mentale est un état de bien-être émotionnel, affectif, cognitif et comportemental. Il ne s'agit pas d'une absence de folie, indique le docteur Michel Maneno. Il s'inscrit en faux contre la conception africaine qui assimile les problèmes de santé mentale aux maladies surnaturelles issues des mauvais esprits et des malédictions, précisant que c'est cela qui conduit parfois au mauvais traitement dans des chambres de prière. La santé mentale étant l'un des piliers fondamentaux de la santé publique, ajoute le docteur Michel Maneno, elle mérite une prise en charge dans les structures sanitaires appropriées pour que les patients bénéficient d'un accompagnement approprié.
6: Il est primordial de reconnaître que les problèmes de santé mentale qui ont toujours existé dans le monde n'ont pas épargné notre pays et particulièrement notre province qui est confrontée aux épidémies, aux catastrophes naturelles et autres problèmes que nous avons. De ce fait, nous attendons donc, de la part de la communauté de manière générale, un changement de comportement à l'égard de ces malades, mais aussi à l'égard de ces facteurs susceptibles de favoriser les troubles mentaux qui peuvent affecter n'importe qui dans la communauté. Des intervenants en santé publique en général et en santé mentale en particulier, d'accentuer les sensibilisations dans le sens de l'utilisation des services de prise en charge existants déjà dans nos structures sanitaires. Des malades, de vivre positivement avec la maladie, d'adhérer efficacement au traitement qui est souvent de longue durée, mais qui produisent des miracles. Ils en sont eux-mêmes témoins.
1: Les chefs de division provinciale de la santé appellent d'autres intervenants en santé publique et en soins de santé mentale à accentuer la sensibilisation dans le sens de l'utilisation des services de prise en charge existants dans les structures sanitaires. Pour cette année, la journée est célébrée sous le thème mondial des expériences vécues et entendues, des voix réelles, un changement réel. Au niveau national, les thèmes retenus est quand les voix sont entendues, le changement devient réel, agir pour la santé mentale en République démocratique du Congo. Et dans ce même paquet, les parents doivent encourager les enfants à jouer à l'air libre et non s'enfermer dans des maisons étant concentrés sur les écrans. Ceci peut les aider à prévenir certaines maladies des yeux actuellement rapportées chez les plus jeunes. Cette recommandation est de l'ophtalmologue Biamungu Sakano dans un entretien accordé à Radio Maindelo en marge de la journée mondiale de la vue célébrée le 8 octobre de chaque année. Hélène Boudiré.
7: Pour lui, les jeux à l'air libre permettent aux enfants de développer leur vision de près et de loin, alors que lorsqu'ils sont concentrés devant les écrans, cela limite leur capacité de vision. Ces spécialistes indiquent que l'utilisation prolongée des écrans peut favoriser certains troubles visuels, notamment la baisse de la vision et la sécheresse oculaire. Ils indiquent qu'une fois ces problèmes sont mal soignés, cela peut conduire à des problèmes comme la cataracte et le glaucome chez les enfants. Le docteur Biamungu Sakano rappelle que même certains échecs scolaires seraient liés aux problèmes de vision chez les enfants, d'où son appel à prendre au sérieux la vision des enfants.
8: Chez nos enfants, nous observons actuellement la cessation des activité à l'air libre et cette cessation est remplacée par le confinement à domicile avec utilisation des écrans. Alors pour notre information, les écrans pratiquement tous les écrans digitaux émettent la lumière bleue. Et cette lumière bleue a des conséquences néfastes pour n'en citer que peu d'entre elles. À court terme, ça entraîne la sécheresse oculaire parce que l'enfant, quand il est exposé à cette lumière-là, il est intéressé par ce qu'il voit, il ne cligne pas ses yeux, ses larmes s'évaporent. C'est comme ça que nos enfants, actuellement, ils ont les yeux rouges, ils commencent à avoir la maladie des adultes, la sécheresse oculaire. Avant, ça n'existait que chez les grandes personnes. Maintenant, il y en a aussi chez les enfants, qui est, n'est-ce pas, prise en charge de façon inadéquate. On prescrit à nos enfants des corticoïdes et d'autres médicaments qui vont le causer à avoir des problèmes plus sérieux dans l'avenir, notamment le glaucome et la cataracte. Il faut encourager les enfants à jouer à l'air libre. Cela permet à ce qu'ils puisse développer aussi bien sa vision de loin que sa vision de près.
7: Le docteur Sakano conseille aux parents d'amener les enfants voir des spécialistes pour comprendre s'ils n'ont pas des problèmes de vision. En cas de manque de moyens, il propose de les observer de près, car un enfant ne pourra jamais se plaindre de la baisse des vues.
1: Merci Hélène Boudjiriri. Et mesdames et messieurs, vous suivez Radio Maïndélé à Bukavu et dans les collines surplombant Kaziba, en territoire de Walungu. Dans un court instant, la suite de cette édition du journal.
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1: Et changeons de chapitre, à présent, plusieurs avenues de la ville de Bukavu demeurent des réservoirs des déchets issus des ménages et même ceux issus des travaux de débouchage des caniveaux après les travaux communautaires communément appelés salongo de chaque samedi. Malgré les annonces faites et l'adhésion des populations à cette philosophie, il s'observe une léthargie dans les chefs des organisations et un reçu mandat d'assurer l'évacuation des déchets dans la ville de Bukavu, Omer Mudekereza.
3: Au terme d'une ronde réalisée par Radio Maïndélé cette semaine, il s'observe que plusieurs avenues deviennent petit à petit des dépôts où les déchets sont entreposés durant des semaines voire des mois sans être évacués. Dans certaines avenues, même celles nouvellement réhabilitées à l'aide des pavés, ce sont des déchets qui ont pris la place réservée aux piétons, voire aux engins roulants. Avec le pluie qui s'abat dans la ville de Bukavu ces derniers temps, ces déchets se détériorent rapidement, devenant une source d'odeurs nauséabondes et créant un climat propice à la propagation des maladies. Pourtant, la ville fait déjà face à une flambée des cas de choléra. Bien plus, lorsqu'il pleut, certains de ces déchets sont charriés dans des caniveaux, ce qui est à la base des risques d'inondation dans plusieurs avenues, voire des bouchages des caniveaux, alerte des habitants rencontrés par Radio Maïndéléo. Il faut pourtant noter que les habitants, suffisamment sensibilisés, continuent de s'acquitter de leurs devoirs conformément aux orientations de l'hôtel des villes et des cadres de base, concernant notamment l'adhésion aux associations de ramassage et évacuation des déchets. Les horaires communiqués par les cadres de base et les paiements pour ce faire. Pour David Chikuru, acteur sociopolitique et habitant de Bukavu, il est urgent que la mairie s'investisse pour trouver la solution à ces problèmes. Il demande par ailleurs aux habitants de prendre conscience de la situation et ainsi travailler pour une ville propre et assainie. David Chikuru en parle.
10: La population doit adopter des comportements responsables en évitant de jeter des déchets dans les caniveaux, les rivières et les lacs. De leur côté, les associations chargées de collecter et de l'évacuation des déchets doivent assumer pleinement les responsabilités. Demandons à la mairie de la ville de Bukavu de prendre ses responsabilités afin que ces associations-là puissent évacuer ces déchets dans les délais.
3: D'autres acteurs appellent les organisations ayant contracté avec la mairie pour la gestion des déchets à Bukavu de prendre leur travail au sérieux et non se limiter à collecter les fonds et laisser la ville dans un état d'insalubrité, comme c'est le cas aujourd'hui.
1: Et nous venons de l'apprendre. Un mort et trois blessés graves, c'est le bilan provisoire d'un accident de la circulation survenu l'après-midi de ce vendredi 9 octobre 2026 sur la route nationale numéro 2 au niveau des Hamsar à quelques mètres du centre de Moudaka. Selon un rescapé joint sur place, un camion Ben qui transportait des pierres en provenance de Bushumba pour Bukavu a connu un problème de freinage avant de terminer sa course sur les murs d'un enclos en construction. Le choc a coûté la vie à un homme mort sur place. Trois autres personnes ont été grièvement blessées, dont une dans un état critique. Les blessés ont été acheminés vers la structure sanitaire la plus proche pour des soins appropriés. Et les victimes de l'incendie qui a causé la mort de 27 personnes le 10 septembre dans les quartiers Bouoro, Kacha et Timpoun dans Récit jeudi 8 octobre. Une assistance de la part du Club des Femmes de Distinction, une structure de solidarité et de philanthropie, expédie Kialou.
11: Chaque famille victime de la perte d'un être cher a reçu une somme d'argent symbolique comme signe de compassion. En plus de l'argent, les familles, y compris celles dont les biens matériels ont été calcinés, ont reçu aussi des vivres parmi lesquels des sacs de riz. Selon Charlie Boudjiriri, membre du Club des Femmes de Distinction, la mobilisation a permis de capter des ressources provenant d'ici et d'ailleurs. Après l'identification des sinistrés et l'évaluation de leurs besoins prioritaires, il a été décidé de leur apporter de l'argent et des vivres. Charlie Boudjiriri.
12: Nous avons vu que les autres ont eu un problème face à cet incendie qui s'est déroulé à Chimpunda. On s'est dit qu'on devait venir en aide à ces gens qui ont eu ce problème. Il y a qui ont perdu les leurs, qui ont perdu des enfants, je crois. Il y a de cela un mois qu'on a perdu plus de 17 colliers et collières là-bas. Et il y a des gens qui ont perdu des maisons, des biens. Alors, on s'était dit qu'on se mette ensemble, nous qui sommes ici et ceux-là qui sont ailleurs, hein, qu'on puisse contribuer, ou bien chacun de nous a contribué selon ses moyens et nous avons vraiment eu une grosse enveloppe. Nous sommes descendus sur le terrain et nous avons appelé ces gens. Nous les avons identifiés, on a identifié leurs besoins. Bien qu'on n'a pas été vraiment en mesure de satisfaire leurs besoins, on est venu au secours des 120 personnes, on a distribué les vivres, les non-vivres et on a remis aussi les enveloppes aux gens qui ont perdu leurs enfants.
11: Après cette activité, le Club des Femmes de Distinction fait savoir qu'une autre est prévue la semaine prochaine au quartier Nyalukemba, précisément sur les avenues Irambo et Pesage 2, qui ont connu récemment un incendie qui a causé la mort d'au moins 4 personnes. Charlie Boudjiri invite les autres habitants de Bukavu qui ont l'intention d'offrir leur assistance aux sinistrés des catastrophes dans la ville à se joindre au Club des Femmes de Distinction pour la centralisation de leurs contributions.
1: Et avant la deuxième partie de cette édition du journal consacré au sport et à la revue de presse, la maison Canal Plus continue de vendre ses kits pour permettre à ses abonnés d'être à la pointe de l'actualité, de se divertir et de suivre les événements africains et mondiaux majeurs. C'est ce que rapporte Lisette Moulegua, agent de Canal Plus à Bukavu. Dans une interview accordée à Radio Maindelo, elle rappelle qu'au mois d'octobre, il est prévu des programmes de divertissement et des événements sportifs, dont la Ligue des Champions de l'IFA qui connaîtra la deuxième et la troisième journée. Elle fait savoir que les kits complets est disponible à $15 américains. Pour l'obtenir, il faut nécessairement souscrire au minimum à un abonnement à la formule évasion des $20 américains. Lisette Moulegua en parle.
13: Alors, les kits sont vendus à $15 le prix, décodeur avec accessoires, à partir de la formule évasion. La formule évasion coûte $20. Donc, avec un total de $35 ou 82 300 francs congolais, vous avez un kit avec un abonnement un mois sur évasion et une installation offerte. Alors, en ce mois d'octobre, il y a beaucoup de rendez-vous et le public de Bukavu est beaucoup plus concentré sur le sport. Et c'est ça mon impression. Alors, comme il y a déjà beaucoup de rendez-vous ce mois d'octobre, nous avons autant de surprises pour ceux-là qui aiment les ballons ronds. Et ce mois est vraiment chargé des grands rendez-vous et je crois que les clients ne seront pas déçus. Il y a le Liverpool qui va rencontrer Manchester City. Il y a aussi Manchester City qui va rencontrer PSG. Nous avons aussi une rencontre de Classico entre Real Madrid et Barcelone.
1: Et merci de nous suivre en direct au stade Tata Rafael à Kinshasa, la capitale, sur le www.radiomaindelo.org. À présent, nous parlons sport.
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1: L'OC Bukavu a livré 2 matchs amicaux ce vendredi 9 octobre à Kinshasa où l'équipe séjourne pour une mise au vert avant sa participation à la Ligue 2 de la Linafoot. Opposé en premier lieu au TP Les Anges, Bukavu s'est imposé sous le score des 2 buts à 1 à la mi-temps. Bukavu a mené sous le score des 2 buts à 0 avant d'encaisser un but en deuxième période. Ensuite, les Corbeaux ont fait jeu égal d'un but partout avec HK Management. L'unique but des Corbeaux dans ce match est l'œuvre du joueur Jojo Masanga. Pour rappel, Bukavu avait entamé son stage de Kinshasa depuis le lundi 21 septembre 2026. Après Kinshasa, l'équipe se rendra à Kisangani où est basée la zone de développement Est. Le Sud Kivu y sera représenté par Bukavu, Mungano et les FC Malwa de Kamituga. Malwa poursuit sa préparation à Kamituga alors que l'OC Mungano a officialisé son affiliation en championnat en début de cette semaine.
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1: Et avec vous Myriam Moufano, la gestion des matières fécales et les boues dans la ville de Bukavu pendant la saison pluvieuse et les rétablissements du réseau de télécommunications Vodacom dans la ville de Baraka au sud qui vous font partie des sujets commentés par la presse ce vendredi 9 octobre 2026.
4: Débutons cette revue de presse par Terra Nova Pensée de qui écrit qu'à Bukavu, pendant la saison des pluies, des matières fécales et des bouts de vidange sont rejetés dans les caniveaux, les ravins, les lieux publics et les cours d'eau qui alimentent les lacs Kivu. Selon le témoignage recueilli par Terra Nova, certaines personnes ouvrent leurs fosses septiques pour laisser les eaux des pluies évacuer les déchets. Ces pratiques représentent une menace pour la santé publique et l'environnement car elles favorisent la contamination de l'eau et des aliments et augmentent les risques de maladies telles que la fièvre typhoïde, les diarrhées et les parasites intestinales. Les problèmes sont aggravés par les insuffisances dans la gestion des boues et des vidanges. Une étude réalisée à Bukavu et publiée en 2021 relève que les boues sont rarement traitées ou valorisées et qu'une partie est rejetée dans l'environnement. Cette situation contribue à la pollution des sols et des cours d'eau, aux mauvaises odeurs et à l'obstruction de caniveaux. Pour faire face à cette menace, l'article préconise une gestion intégrée de toutes les filières d'assainissement, depuis la vidange des fosses jusqu'au transport, au traitement et à l'élimination sécurisée des boues. Cela nécessite la mise en place des sites de traitement accessibles ainsi que l'enregistrement des vidangeurs. La solution durable pour Bukavu ne consistait pas seulement à interdire les déversements, mais surtout à mettre en place des infrastructures et des mécanismes de contrôle efficaces afin de protéger la santé des habitants et l'environnement. De son côté, la Prenelle RDC rapporte que la mairie de la F123 à Goma, au nord Kivu, menace de fermer les boutiques dont les propriétaires autorisent les vendeurs de marchés pirates à exposer leurs marchandises devant leur commerce, notamment sur les voies publiques. Cette mise en garde a été formulée le 7 octobre 2026 par le maire adjoint sur l'axe Jolurand-Point-Routchourou afin de libérer les espaces publics et de faciliter la circulation. Les propriétaires qui ne respectent pas cette mesure s'exposent à des sanctions, notamment la fermeture de leur boutique et des lourdes amendes. Les agents municipaux doivent effectuer des descentes sur les terrains pour contrôler l'application de cette décision. Par ailleurs, les vendeurs concernés sont invités à s'installer temporairement au stade Le Volcan en attendant de nouvelles dispositions des autorités. Bouclons cette revue de presse par les souverains libres qui annoncent le rétablissement des réseaux de télécommunications Vodacom dans la ville de Baraka au sud Kivu après 3 mois d'interruption. Cette reprise est accueillie avec satisfaction par la population privée des connexions depuis juillet dernier. Selon Hassani Barouani, coordonnateur de la société civile de Fizi, approché par ces médias, cette coupure a fortement perturbé les activités économiques, la communication et l'accès à Internet, notamment les services de mobile money. Il précise que la connexion est également rétablie dans d'autres localités du territoire de Fizi, notamment à Bassissi. Ce rétablissement intervient quelques jours avant une marche annoncée pour le 12 octobre par la société civile et les mouvements citoyens des Baraka qui devraient réclamer la reprise des services de téléphonie et d'Internet. Cette situation met en évidence l'importance des télécommunications dans la vie quotidienne et les activités économiques de la population, conclut les souverains libres.
1: Et c'est par cette note que nous mettons un point final à cette session d'information sur Radio Mindeléo. Merci à toutes et à tous de l'avoir suivi avec attention. Mais si vous nous avez pris en cours de diffusion, voici les rappels des titres.

Unité du groupement des Kalongues en territoire de Calais. Au moins 13 personnes ont trouvé la mort en moins d'une semaine dans cette partie de la province, alerte des sources locales. Et le Conseil de sécurité des Nations Unies a appelé à fixer des échéances contraignantes pour l'application de la résolution 2773 qui n'est toujours pas appliquée plus d'un an après son adoption. Cette résolution appelle notamment à un cessez-le-feu immédiat et inconditionnel entre les partis, précise le MDVC, parti politique de l'opposition extra-parlementaire en RDC. Et en sport, l'OC Bukavuna en pleine pré-saison était doublement en amical ce vendredi à Kinshasa. Victoire contre TP Les Anges 2-1 et un match nul contre HK Management 1-2. Les Corbeaux préparent les championnats de la Lina Foot 2e division. La mise en onde était celle d'Emile Mouin dans la présentation Héritier Boroto. Excellente suite et bonne humeur chez vous en compagnie des programmes des Radio Maindeleo. Tout à l'heure, cette même édition en version Swahili avec notre confrère Samuel Abamungu. Retrouvez-la donc sur les www.radiomaindeleo.org. D'ici là, portez-vous bien, prenez soin de vous et surtout de vos proches. Chaque jour est une vie. Au revoir.

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Concours d'admission année académique 2026-2027, le secrétaire général académique de l'ISTEM Bukavu porte à la connaissance des nouveaux candidats ayant pris leur inscription à l'ISTEM Bukavu pour l'année académique 2026-2027 que le premier concours d'admission en L1-LMD est fixé à la date du 12 octobre 2026 à partir de 9h. Sont concernés tous les candidats ayant obtenu moins de 60% aux examens d'État. Chaque candidat sera muni de sa carte de lecteur ou d'élève, de son récit de paiement des concours d'admission, de son récit d'inscription et d'un stylo bleu. Matière à préparer, chimie, biologie, français et anglais. Notez bien, les inscriptions continuent dans toutes les filières pour les retardataires. Faites à Bukavu, le 8 octobre 2026, le secrétaire général académique de l'ISTEM Bukavu, Wimba Kayange Louisette, professeur associé, qui signe ses communiqués. 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
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Bienvenue à toutes et à tous, fête à Bukavu le 13 juillet 2026. Le secrétaire général académique, docteur Amis Safari, professeur signe ce communiqué. L'université officielle de Bukavu, IOB, porte à la connaissance du public que la rentrée académique 2026-2027 est fixée au jeudi 15 octobre 2026 à 8h au campus de Karale, conformément à la note circulaire numéro 05 du 30 septembre 2026 à l'attention des chefs d'établissement de l'ESU dans les territoires libérés. Il est impérativement demandé aux étudiants, au corps académique, au corps scientifique et au personnel administratif, technique et ouvrier de prendre chacun les dispositions qui s'imposent. L'IOB rappelle par ailleurs au public que les inscriptions continuent au site de Karale et celui des cliniques universitaires. L'IOB souhaite la bienvenue à toutes et à tous. Fête à Bukavu. Le 6 octobre 2026, le recteur de l'IOB, Dr Mano Machumu Inosa, professeur ordinaire, signe ce communiqué. L'Institut supérieur de développement rural de Kaziba, en sigle ISDER Kaziba, porte à la connaissance du public que les inscriptions des nouveaux étudiants en bac 1, bac 2 et bac 3 dans le système LMD pour l'année académique 2026-2027 ont déjà débuté dans les filières suivantes: organisation sociale, planification régionale, environnement et développement durable et techniques agricoles. Les inscriptions se prennent chaque jour du lundi au samedi de 8h à 16h. L'ISDER Kaziba informe également les personnes ayant obtenu leur licence dans l'ancien système ou dans le système LMD et désireuses de poursuivre leur formation en Master 1 dans le cadre du système LMD, que les inscriptions sont en cours dans les mêmes filières, mention ci-dessous. Lieu d'inscription à Kaziba, à l'ISDER Kaziba, 6 avenue Namushwaga, quartier Kabondola, groupement Lukube, route Kaziba-Luhinja, chefferie de Kaziba, territoire de Walungu. En ligne sur le site de l'ISDER Kaziba, www.isderkaziba.org. Lire les inscriptions relatives. Lire les instructions relatives à l'inscription et remplir les formulaires en cliquant sur inscription. Notez bien, l'ISDER Kaziba met à la disposition des étudiants les services et avantages suivants: un internat destiné à assurer le logement des étudiants venant de loin de Kaziba, des bourses spéciales permettant la prise en charge des frais académiques pour tous les candidats et candidates qui s'inscrivent en première année de baccalauréat bac 1. Une connexion Internet Wi-Fi gratuite disponible et accessible à tous les étudiants dans les auditoires ainsi qu'à l'internat. Pour plus d'informations, veuillez vous renseigner au lieu d'inscription ci-cité ou appeler au numéro suivant +243 991 10 63 38, +243 99 29 548. Prière, vous précipitez car les places sont limitées. Les cours débutent le 15 octobre 2026. Fête à Kaziba. Le 20 août 2026, professeur Bisimwa Ntagereka Patrick, secrétaire général académique, qui signe ce communiqué. 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
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Alerte Santé à Bukavu. Vous habitez la commune d'Ibanda, Kadutu ou Bagira et de ses environs, ceci vous concerne. À l'occasion du 10e anniversaire de l'Ordre des infirmiers, le Conseil provincial des ordres des infirmiers, ONIC Sud Kivu, prend soin de votre santé. Lundi 12 octobre 2026, les infirmiers organisent une grande activité de prélèvement volontaire et totalement gratuit de la tension artérielle et de la glycémie. L'hypertension et le diabète sont des tueurs silencieux. N'attendez pas être malade pour savoir. Rendez-vous le lundi 12 octobre 2026 dans les sites de dépistage les plus proches chez vous, dans les zones de santé des zones de santé d'Ibanda, CH Mulungulungu, site de prélèvement CH Giovanni, zone de santé de Kadutu, site de prélèvement hôpital général de Kadutu, centre de santé Maria, centre de santé Nyamugo, Bagira, centre de santé Lumu, centre de santé Nyamuhinga, centre de santé de Buriba. Les infirmiers, piliers de notre santé, vous attendent massivement. Le prélèvement est rapide, indolore et 100% gratuit. Le comité organisateur signe ce communiqué. La direction générale de l'Institut supérieur de technique médicale de Bukavu porte à la connaissance du public que la rentrée académique 2026-2027 est fixée au jeudi 15 octobre 2026 à 8h. Il est demandé aux étudiants, nouveaux et anciens, au corps enseignant et au PATO de prendre chacun les dispositions qui s'imposent. Fait à Bukavu, le 8 octobre 2026, le directeur général de l'ISTEM Bukavu, Dr Kiambikwa Bisangamo Celestin, signe ce communiqué. Il est porté à la connaissance du public qu'un sac contenant des objets personnels et des documents importants a été perdu à Bukavu en face de la mairie, bâtiment Mamboleo Izekof. Contenu du sac, passeport Chokano Kazamba Grasse, portefeuille contenant une carte de lecteur, documents CPGL, téléphone portable, mini haut-parleur, toute personne de bonne foi qui l'aurait ramassé ou qui disposerait d'informations à ce sujet et prier de bien vouloir les déposer à la réception de Radio Maendeleo à Bukavu ou contacter les numéros suivants. Plus de 143 97 10 49 774. D'avance, un grand merci pour votre honnêteté et votre civisme. Nshokano Kazamba Grasse signe ce communiqué. 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
2: La communauté internationale salue une ardente défenseuse des droits humains. Mavi Pillay rejoint au palmarès des Nobel de la paix sud-africains Desmond Tutu, Nelson Mandela ou encore Frédéric de Klerk. Le président Ramaphosa exprime la fierté de l'Afrique du Sud. Et quelques heures après ce prix, la CPI s'est retrouvée sous le feu de sanctions américaines. Cette édition est largement consacrée à ce prix Nobel de la paix 2026. Au Cameroun, le verdict dans le procès contre les manifestants de la crise post-électorale d'octobre 2025. Des peines allant de 6 mois à 1 an ferme ont été prononcées à l'encontre de 66 personnes. La CAN, la Coupe d'Afrique des Nations de football, va-t-elle avoir lieu tous les 2 ans ? Patrice Motsepe, le président de la CAF, la Confédération africaine de foot, a récemment évoqué cette idée. Et puis musique, avec ses chansons qui font l'Afrique, ce sera en compagnie de Soro Solo, qui a pioché un titre phare du fabuleux répertoire de l'étoile de Dakar, Youssou N'Dour.
3: Let me dedicate this award.
4: Laissez-moi dédier ce prix à tous les survivants des crimes internationaux, ainsi qu'à tous les professionnels et les défenseurs de la justice internationale, dont la compassion et le courage continuent de garantir que l'impunité ne régnera pas.
3: Continue to ensure that impunity will not be allowed to reign.
2: Première déclaration de l'avocate sud-africaine Navi Pillay, la lauréate du prix Nobel de la paix 2026, des propos tenus dans un lieu plus que symbolique du droit international, car elle a appris la nouvelle alors qu'elle participait à une conférence juridique dans le bâtiment de Nuremberg en Allemagne. C'est ici que le premier tribunal pénal international a été créé. C'était en 45-46 pour juger les crimes nazis. Et c'est à l'image de son parcours d'avocate, d'infatigable ancienne militante anti-apartheid qui s'est battue toute sa vie pour défendre le droit international du génocide rwandais au Proche-Orient. Dans quelques instants, nous irons en Afrique du Sud voir comment ce prix est perçu. Mais d'abord, arrêtons-nous sur ce parcours de la lauréate. Qui est-elle, cette Sud-Africaine, qui se voit décerner à 85 ans le prestigieux prix Nobel de la paix, Alexandra Bonjon?
5: Sud-Africaine d'origine indienne, Navi Pillay grandit sous le régime d'apartheid. Elle fait des études de droit, milite au sein du mouvement de libération de l'ANC de Nelson Mandela et à la fin de l'apartheid devient la première femme de couleur à siéger à la Cour suprême sud-africaine. Sa carrière l'a menée des cours sud-africaines aux plus grandes institutions de la justice internationale, nommée au Tribunal pénal international pour le Rwanda, chargée de juger les responsables d'actes de génocide contre les Tutsis. Navi Pillay est considérée comme une actrice clé de la reconnaissance du viol et des violences sexuelles comme actes consécutifs de génocide. Elle rejoint ensuite la Cour pénale internationale, nouvellement créée à La Haye, pour poursuivre les auteurs de crimes les plus graves. Et enfin, le Haut Commissariat aux droits de l'homme de l'ONU, où elle a notamment présidé il y a un an une commission d'enquête qui a accusé Israël de commettre un génocide dans la bande de Gaza. Israël avait catégoriquement rejeté ce rapport, le qualifiant de biaisé et mensonger. La justice est lente, avait alors affirmé Navi Pillay lors d'une interview.
2: L'Afrique du Sud secouée, rappelons-le, cette année par une vague de violences xénophobes qui a conduit des milliers de ressortissants africains à être rapatriés, n'est pas peu fière. De Desmond Tutu à Nelson Mandela, Navi Pillay rejoint au palmarès des Nobel de la paix sud-africains de ses illustres prédécesseurs. Et pour les ex-militants anti-apartheid, ce prix qui revient en 2026 à la nation arc-en-ciel, c'est une fierté à Johannesburg. Valentin Hugues.
6: Navi Pillay est la cinquième personnalité sud-africaine à recevoir ce prix Nobel de la paix, après Nelson Mandela et Frédéric de Klerk qui avaient partagé le prix en 1993 en signe de réconciliation. Elle est la première à être récompensée depuis l'avènement de la démocratie en Afrique du Sud, mais son combat, lui, a commencé sous le régime raciste de l'apartheid. Sats Cooper, activiste emprisonné 9 ans à quelques cellules de Nelson Mandela, s'en souvient très bien.
7: J'avais une vingtaine d'années et j'étais assigné à résidence. Navi était mon avocate. Nous étions tous les deux hindous, alors un jour elle m'a dit « Tu devrais demander une dérogation pour aller au temple le dimanche ». J'ai répondu « Tu sais, je ne vais pas au temple comme toi ». Et elle a dit « Au moins tu pourras sortir et prendre l'air ». Et j'ai obtenu cette autorisation grâce à elle. Quand j'ai été emprisonné à Robben Island, elle continuait à aider les prisonniers. Donc ce prix Nobel pour nous tous qui avons connu Navi, c'est beaucoup d'émotion et un honneur.
6: Le président Cyril Ramaphosa a félicité Navi Pillay pour son combat en faveur de la défense de la dignité humaine. Et sur les réseaux sociaux, elle est applaudie aux quatre coins du monde. Certains internautes n'ont pas manqué de lancer quelques piques à Donald Trump, qui disait mériter ce prix et qui met la pression sur l'Afrique du Sud depuis son retour à la Maison Blanche. Valentin Hugues, Johannesburg, RFI.
2: Et quelques heures après l'annonce de ce prix Nobel, les États-Unis de Donald Trump ont annoncé de nouvelles sanctions contre la Cour pénale internationale. Des sanctions qui étaient attendues. Cette distinction déclenche un concert de louanges dans le monde, à l'exception du Premier ministre israélien Netanyahou. Pour le patron de l'ONU, Antonio Guterres, Navi Pillay est une championne du droit international. Elle a été une voix inébranlable et indépendante au service de la justice. Volker Türk, le haut commissaire des droits de l'homme à l'ONU, salue une ardente défenseuse des droits des femmes, une féministe. Ursula von der Leyen, la présidente de la Commission européenne, de l'Union, donc, rappelle que de la violence de l'apartheid en Afrique du Sud aux horreurs du génocide rwandais, Navi Pillay a affronté certains des chapitres les plus sombres de l'humanité. Le comité Nobel, lui, dit qu'il a voulu récompenser ses efforts pour promouvoir la paix et le droit international. Écoutons Thierry Cruvelier. Il est rédacteur en chef du site justiceinfo.net et il était l'invité d'Afrique Midi avec Nicolas Sûr.
8: Le message est extrêmement clair. À travers cette personne qui a un parcours assez exceptionnel, un peu dans toutes les grandes institutions de la justice internationale, ce qui est honoré, c'est ce système du droit qui a été le fondement d'une stabilité en quelque sorte mondiale et surtout d'une résolution de conflits par le droit au lieu de le faire par la force.
9: Navi Pillay a aussi présidé la commission d'enquête indépendante de l'ONU qui a accusé Israël l'an dernier de commettre un génocide dans la bande de Gaza. Ça a joué aussi pour le comité Nobel.
8: Alors c'est intéressant parce que c'était pas expressément souligné dans le discours du président du comité Nobel. En revanche, une question lui a été posée juste après sur ce sujet et il a clairement répondu que ça faisait absolument partie du tableau. En fait, à travers Pillay, il balaye large le comité. Il touche d'abord un peu l'ensemble des institutions, la Cour pénale internationale, la Cour internationale de justice. Il couvre la grande question actuelle des sanctions américaines contre la Cour pénale internationale. Et il couvre la question de Palestine qui a été le dernier grand engagement de Pillay dans ses fonctions de présidente de la commission de l'ONU.
9: Et c'est aussi un pied de nez à Donald Trump hein, qui a mis sous sanction les juges de la CPI suite à leur poursuite contre des responsables israéliens.
8: Oui, là aussi, le message est extrêmement clair. Le président du comité Nobel a fait référence directement aux sanctions qui pèsent contre les juges de la Cour pénale internationale et sur le fait qu'à travers Pillay, c'est l'espoir de renforcer toutes les institutions du droit international qui est le motif du comité. Donc c'est une mauvaise nouvelle pour l'administration de Trump et pour Israël en particulier.
9: Navi Pillay a donc un très riche parcours au sein de la justice internationale. Quelle ligne dans son CV attire le plus votre attention?
8: Moi, je repérerais peut-être trois grands moments de sa carrière. Il y a bien sûr la moitié de sa vie qui a été consacrée à la lutte contre l'apartheid. C'est quand même une partie très importante de sa vie, même si c'est pas ce qui est directement visé par le prix Nobel aujourd'hui. Ensuite, c'est son passage au tribunal pour le Rwanda où elle a été une actrice clé de la reconnaissance du viol et des violences sexuelles comme acte constitutif de génocide. Son nom est associé à cette avancée du droit. Et le dernier moment fort, je pense que c'est effectivement comme présidente de cette commission d'enquête de l'ONU avec sa prise de position sur l'existence d'un génocide à Gaza et sur sa dénonciation constante de la politique de l'État d'Israël dans les territoires occupés palestiniens.
2: Thierry Cruvelier, le rédacteur en chef du site justiceinfo.net avec Nicolas Sûr sur RFI. Interview à retrouver sur notre site internet et puis nous entendrons dans la prochaine édition d'Afrique Soir à 21h30 heure de Paris la réaction

0: réquisitoire contre son successeur. Il accuse Félix Tshisekedi d'avoir conduit la RDC vers une crise politique, sécuritaire et économique majeure. Florence Maurice.
1: Le tableau dressé par Joseph Kabila est sombre. Selon lui, la RDC n'est plus une république, encore moins démocratique, dit-il. L'ancien président déplore que ses propositions formulées en 2025 aient été, selon lui, ignorées. Il affirme que depuis, la situation du pays n'a cessé d'empirer. Sans jamais nommer Félix Tshisekedi, il dénonce un pouvoir personnel guidé, dit-il, par la seule volonté d'un chef de l'État qui considérerait le Congo comme une propriété privée. Sur le plan sécuritaire, Joseph Kabila reproche au pouvoir actuel de poursuivre une guerre sans avoir, je cite, ni la volonté ni les moyens de la gagner et de maintenir sa collaboration avec des groupes armés, notamment les Wazalendo et les FDLR. Il accuse également Félix Tshisekedi de refuser la voie du dialogue, notamment les initiatives portées par les églises congolaises. L'ancien président estime également que les accords sur les minerais critiques passés avec les États-Unis menaceraient l'indépendance nationale et l'avenir des générations futures. Il conclut que le Congo est en péril, appelle les Congolais à se prendre en charge et annonce qu'il précisera dans les prochains jours ou les prochaines semaines des actions à mener pour, selon lui, sauver le pays.
0: En bref, au Tchad, la libération de 14 otages qui avaient été enlevés sur fond de conflits communautaires liés à l'exploitation artisanale de l'or. Ces 14 personnes en bonne santé, selon les autorités tchadiennes, avaient été enlevées dans le nord du pays à la suite du meurtre le 24 septembre d'un orpailleur.
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0: Direction le Cameroun où des premières condamnations ont été prononcées contre les manifestants de la crise post-électorale d'octobre 2025 qui a vu la réélection du président Paul Biya. Des peines allant de 6 mois à 1 an ferme ont été prononcées à l'encontre d'une 60aine de personnes, pour la plupart des jeunes. Une 100aine d'autres détenus attendent encore leur jugement. Le point avec Polycarpe Samba.
3: Les 66 personnes ont été jugées coupables de l'ensemble des infractions retenues contre elles par le ministère public. Les chefs d'accusation comprenaient la propagation de fausses nouvelles, la rébellion, l'attroupement et le défaut de possession de carte nationale d'identité. Les peines les plus lourdes sont de 15 mois de prison ferme et la plus clémente de 6 mois. Conséquence directe, plusieurs détenus ayant déjà purgé leur peine en détention provisoire vont recouvrer leur liberté. Ceux condamnés aux peines les plus lourdes devraient sortir en février 2027. Quoique relativement clémente, ces condamnations feront l'objet d'appels, a déjà prévenu la défense, qui conteste leur bien fondé. Les avocats précise qu'il continue de suivre la situation d'une 100aine d'autres personnes toujours en attente de jugement devant les instances judiciaires pour les mêmes motifs. Ce procès à rallonge, ouvert depuis près d'un an au lendemain de la réélection de Paul Biya pour un 8e mandat, a régulièrement été critiqué par les organisations de défense et critiqué par les organisations de défense des droits humains, notamment pour le fait que le procès est conduit par une juridiction militaire contre des civils.
0: Pour les 42 en temps universel, on en vient à cette information de nos confrères du Monde. Selon le quotidien, deux agents des renseignements nigériens basés en France ont été expulsés par Paris. L'information paraît aujourd'hui, mais d'après Le Monde, l'expulsion de ces deux agents a eu lieu le mois dernier. Ils étaient postés à l'ambassade du Niger à Paris avant d'être déclarés persona non grata par les autorités françaises à la mi-septembre. Sidi Yansané.
4: C'est le 16 septembre dernier que Paris juge indésirables les deux membres de la Direction générale de la documentation et de la sécurité extérieure, l'Agence des renseignements du Niger. Les deux agents quittent donc le territoire français 3 jours plus tard. Nos confrères du Monde ont contacté une source diplomatique française qui justifie cette décision par l'absence de coopération bilatérale avec le Niger depuis le putsch survenu il y a 3 ans. Mais une source nigérienne, cette fois, confie au Monde que l'un des deux agents était suspecté de surveiller des opposants nigériens résidant en France. RFI a contacté le ministère français des Affaires étrangères qui confirme l'expulsion de ces deux agents. Depuis l'arrivée au pouvoir du général Abdourahman Tchiani il y a 3 ans, les relations avec Paris sont exécrables. Après la fermeture de l'ambassade de France et le départ forcé de 1500 militaires français présents sur son sol, le nouveau président du Niger accuse constamment la France d'être responsable du regain du djihadisme au Sahel et même de la mutinerie d'août dernier à Niamey. Malgré tout, l'ambassade du Niger en France est toujours ouverte à Paris.
0: Le Niger, où le patron de la compagnie nationale pétrolière a été limogé par le général Tchiani, on ne connaît pas les motifs de son limogeage, mais il survient alors que les Nigériens sont confrontés à des pénuries de carburant. Et si la CAN, la Coupe d'Afrique des Nations de football,

0: Revenez tous les deux ans. L'idée commence à germer à l'occasion d'une conférence de la CAF à Salle au Cap-Vert. Son président, Patrice Motsepe, a évoqué ce retour en arrière il y a 10 mois. Pourtant, une réforme de la Confédération africaine de football avait validé la tenue de la compétition tous les 4 ans à partir de 2028. Et cette réforme semble déjà démodée, Babacar Diarra.
1: C'est une pièce remise dans la machine par Patrice Motsepe, président de la CAF, concernant la compétition la plus précieuse, mais aussi la plus instable du football africain.
2: Nous avons discuté ces derniers jours, toutes les propositions sont sur la table. Le retour à une CAN tous les 2 ans inclus.
1: Devant les 54 présidents de fédérations africaines réunis à Salle au Cap-Vert, le Sud-Africain a rouvert la porte à une récurrence biennale de la CAN. Son rétropédalage donne raison aux sceptiques. En décembre dernier, le nouveau calendrier ne suscitait pas l'unanimité chez les acteurs du football africain, si certains approuvaient un tournoi devenu plus attractif. D'autres reprochaient au patron de l'instance de céder aux demandes de son ami, le président de la FIFA, Gianni Infantino. Ce nouveau changement marquerait un pas de côté dans leur proximité, même si Motsepe a réitéré au Cap-Vert son soutien aux Suisses pour sa réélection.
2: Nous avons pris la résolution unanimement de le supporter et de voter pour lui pour les prochaines élections. Levez-vous et applaudissez Gianni.
1: Avant de savoir si Gianni Infantino sera réélu en mars prochain, les projecteurs seront posés sur le prochain comité exécutif de la CAF où sera peut-être acté le retour à une CAN tous les 2 ans.
0: Babacar Diarra, vous écoutez RFI, c'est Afrique Soir, 20h46 ici à Paris. Les titres de l'actualité, c'est avec vous Philippe Le Caplain.
3: En France, au lendemain de la promesse du déploiement en urgence de 3000 professeurs remplaçants, le mouvement lycéen est en nette décélération, affirme l'exécutif. 150 établissements restent fermés, une nouvelle journée de mobilisation est prévue mardi. Et puis ce bilan, les dégâts occasionnés jusque-là en marge des manifestations et des blocages ont coûté 30 millions d'euros au minimum. Le premier tour de la primaire de la gauche social-démocrate qui devait se terminer demain soir est prolongé jusqu'à dimanche 18h en raison d'une cyberattaque qui a ralenti le vote. À 19h, tout à l'heure, seulement 20 000 personnes avaient pu voter sur les quelques 140 000 inscrits pour désigner celui qui sera le candidat.

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3: Merci de nous avoir choisis pour vous informer. C'est l'heure de nos informations interactives sur Radio Mindéléo. D'abord, les titres de cette édition du journal.

0: choléra continue d'endayer plusieurs entités du groupement des Kalongi en territoire décalé. Au moins 13 personnes ont trouvé la mort en moins d'une semaine dans cette partie de la province, alerte des sources locales. Dossier complet à suivre dès le début de cette édition du journal. Au sommaire également, le Conseil de sécurité des Nations Unies appelé à fixer des échéances contraignantes pour l'application de la résolution 2773 qui n'est toujours pas appliquée plus d'un an après son adoption. Cette résolution appelle notamment à un cessez-le-feu immédiat et inconditionnel entre les partis, précise le MDVC, parti politique de l'opposition extra-parlementaire en RDC. Et en sport, l'OC Bukavu en pleine pré-saison était doublement en amical ce vendredi à Kinshasa. Victoire contre TP Les Anges, 2-1 et match nul contre HK Management, 1-2. Les Corbeaux préparent les championnats de la Lina Foot, 2e division. Voilà tout pour les menus de l'actualité. Merci de nous faire confiance. Émile Mouindo assure la mise en onde. Mesdames et messieurs, merci et bienvenue.
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0: Le Conseil de sécurité des Nations Unies est appelé à fixer des échéances contraignantes pour l'application de la résolution 2773 qui demeure inappliquée plus d'un an après son adoption. Cette résolution appelle notamment à un cessez-le-feu immédiat et inconditionnel entre toutes les parties. C'est ce qu'on peut lire dans le deuxième mémorandum du mouvement d'élite pour la démocratie et les vrais changements MDVC, parti de l'opposition extra-parlementaire adressé au président en exercice du Conseil de sécurité des Nations Unies à New York et dont une copie est parvenue à Radio Maïndeleo, Omer Moudekereza.
2: Dans ce mémorandum, signé par son secrétaire général Augustin Moudekereza, le MDVC formule plusieurs propositions, dont la mise en place d'un mécanisme international permanent de suivi et de vérification, l'adoption d'une feuille de route contraignante, le rétablissement de l'autorité de l'État, ainsi que le renforcement de la protection des civils et de l'accès à l'aide humanitaire. Il demande également que les violations du droit international, dûment établies, puissent être rapidement documentées et sanctionnées. Concernant les forces démocratiques de libération du Rwanda FDLR. Le parti préconise un mécanisme de neutralisation, de désarmement et de démobilisation placé sous la responsabilité internationale et régionale. Le MDVC appelle aussi la communauté internationale à assumer sa part de responsabilité dans la gestion de cette question, évoquant notamment l'arrivée des réfugiés rwandais en RDC en 1994 sans désarmement préalable. Par ailleurs, le parti dénonce les ambiguïtés qu'il relève entre la résolution 2773 et l'accord de paix de Washington concernant la neutralisation des FDLR et le retrait des forces rwandaises. Sur le plan politique, il plaide pour une meilleure coordination des initiatives de paix, un dialogue national inclusif en RDC, le respect de la souveraineté congolaise et l'organisation d'un dialogue inter-rwandais. Il met également en garde contre les risques de nouvelles violences en 2028 si les élections ne sont pas organisées dans les délais constitutionnels.
0: Et je l'annonce au sommaire de cette édition du journal, une maladie apparentée au choléra continue d'endayer plusieurs entités du groupement des Kalongi en territoire décalé. C'est entre autres Tchaminounou et Tchifounzi dans la zone de santé des Kalongi au sud Kivu. En moins d'une semaine, au moins 13 personnes ont perdu la vie dans cette partie de la province, indique des sources de la société civile et responsable des églises locales, Myriam Mufano.
3: C'est notamment les cas des Tchaminounou où 5 personnes sont décédées le 2 octobre dernier et une autre au centre de santé des Kalongi. Les 7 et les 8 octobre, 6 autres personnes ont également perdu la vie, dont 4 dans l'entité des Kazambi et des autres au centre hospitalier des Tchaminounou, alerte le pasteur Emmanuel Mushengezi, l'un des responsables d'une église locale. Il ajoute que plusieurs autres cas sont enregistrés dans des structures sanitaires de fortune. Les patients préfèrent ces genres de structures faute de moyens financiers pour accéder aux soins appropriés, ajoutent ces leaders religieux. D'autres malades choisissent l'automédication, ce qui serait à la base de plusieurs décès communautaires, parfois non documentés, indique le pasteur Emmanuel Mushengezi, qui alerte sur la gravité de la situation. Face à cette situation préoccupante, Emmanuel Mushengezi lance un appel aux autorités, aux organisations humanitaires et aux personnes de bonne volonté, afin qu'elles apportent une assistance urgente aux personnes affectées.
2: La situation est vraiment difficile à Kalongi. Les habitants meurent sans savoir le pourquoi. Une fois atteint de la diarrhée, la personne perd la vie. Plusieurs d'entre eux perdent la vie dans des structures sanitaires non en règle suite aux conditions économiques difficiles. Il y a même des femmes enceintes qui perdent la vie à domicile faute de moyens. En tout cas, Kalongi a vraiment besoin d'aide afin de faciliter l'accès aux soins.
4: zaidi tena zaidi vraiment ili wasaidie watu kwa matibabu.
3: Contactez les médecins chefs des zones de santé des Kalonga et les docteurs Moussafiri David reconnaît l'existence de cette maladie diarrhéique mais précise que pour l'instant, il est difficile de déclarer qu'il s'agit du choléra. Ce vendredi 9 octobre 2026, de nouveaux cas ont été reçus à l'hôpital, en dit-il, tout en précisant que les prélèvements ont été faits et que les résultats des laboratoires sont entendus. En attendant, les efforts sont fournis par les services habilités. Le docteur Moussafiri David appelle également la population à appuyer les efforts de riposte en observant les gestes et barrières tels que les lavages de mains, éviter l'automédication et référer tout cas suspect au centre de santé le plus proche.
0: Et chapitre santé toujours, la communauté en général doit apprendre à écouter sans juger, accompagner sans stigmatiser afin de faciliter aux personnes atteintes de détresse mentale et accès aux soins de santé nécessaires, non à faire l'objet des critiques. Cette recommandation et de la Division provinciale de la santé dans un point de presse tenu en marge de la 34e journée mondiale dédiée à la santé mentale, célébrée le 10 octobre de chaque année. Pour les chefs des divisions provinciales de la santé au Sud Kivu, la santé mentale est un état de bien-être émotionnel, affectif, cognitif et comportemental. Il ne s'agit pas d'une absence de folie, indique le docteur Michel Maneno. Il s'inscrit en faux contre la conception africaine qui assimile les problèmes de santé mentale aux maladies surnaturelles issues des mauvais esprits et des malédictions, précisant que c'est cela qui conduit parfois au mauvais traitement dans des chambres de prière. La santé mentale étant l'un des piliers fondamentaux de la santé publique, ajoute le docteur Michel Maneno, elle mérite une prise en charge dans les structures sanitaires appropriées pour que les patients bénéficient d'un accompagnement approprié.
5: Il est primordial de reconnaître que les problèmes de santé mentale qui ont toujours existé dans le monde n'ont pas épargné notre pays et particulièrement notre province qui est confrontée aux épidémies, aux catastrophes naturelles et autres problèmes que nous avons. De ce fait, nous attendons donc, de la part de la communauté de manière générale, un changement de comportement à l'égard de ces malades, mais aussi à l'égard de ces facteurs susceptibles de favoriser les troubles mentaux qui peuvent affecter n'importe qui dans la communauté. Des intervenants en santé public en général et en santé mentale en particulier, d'accentuer les sensibilisations dans le sens de l'utilisation des services de prise en charge existants déjà dans nos structures sanitaires. Des malades, de vivre positivement avec la maladie, d'adhérer efficacement au traitement qui est souvent de longue durée, mais qui produisent des miracles. Ils en sont eux-mêmes témoins.
0: Les chefs de division provinciale de la santé appellent d'autres intervenants en santé publique et en soins de santé mentale à accentuer la sensibilisation dans le sens de l'utilisation des services de prise en charge existants dans les structures sanitaires. Pour cette année, la journée est célébrée sous le thème mondial des expériences vécues et entendues, des voix réelles, un changement réel. Au niveau national, les thèmes retenus et quand les voix sont entendues, le changement devient réel, agir pour la santé mentale en République démocratique du Congo. Et dans ce même paquet, les parents doivent encourager les enfants à jouer à l'air libre et non s'enfermer dans des maisons étant concentrés sur les écrans. Ceci peut les aider à prévenir certaines maladies des yeux actuellement rapportées chez les plus jeunes. Cette recommandation est de l'ophtalmologue Biamungu Sakano dans un entretien accordé à Radio Maindelo en marge de la journée mondiale de la vue célébrée le 8 octobre de chaque année. Hélène Boudjiri.
6: Pour lui, les jeux à l'air libre permettent aux enfants de développer leur vision de près et de loin alors que lorsqu'ils sont concentrés devant les écrans, cela limite leur capacité de vision. Ces spécialistes indiquent que l'utilisation prolongée des écrans peut favoriser certains troubles visuels, notamment la baisse de la vision et la sécheresse oculaire. Ils indiquent qu'une fois ces problèmes sont mal soignés, cela peut conduire à des problèmes comme la cataracte et les glaucomes chez les enfants. Le docteur Biamungu Sakano rappelle que même certains échecs scolaires seraient liés aux problèmes de vision chez les enfants, d'où son appel à prendre au sérieux la vision des enfants.
7: Chez nos enfants, nous observons actuellement la cessation des activité à l'air libre et cette cessation est remplacée par le confinement à domicile avec utilisation des écrans. Alors pour notre information, les écrans, pratiquement tous les écrans digitaux émettent la lumière bleue et cette lumière bleue a des conséquences néfastes pour n'en citer que peu d'entre eux. À court terme, ça entraîne la sécheresse oculaire parce que l'enfant, quand il est exposé à cette lumière-là, il est intéressé par ce qu'il voit, il ne cligne pas ses yeux, ses larmes s'évaporent. C'est comme ça que nos enfants, actuellement, ils ont les yeux rouges, ils commencent à avoir la maladie des adultes, la sécheresse oculaire. Avant, ça n'existait que chez les grandes personnes. Maintenant, il y en a chez les enfants, qui est, n'est-ce pas, prise en charge de façon inadéquate. On prescrit à nos enfants des corticoïdes et d'autres médicaments qui vont les causer à avoir des problèmes plus sérieux dans l'avenir, notamment le glaucome et la cataracte. Il faut encourager les enfants à jouer à l'air libre. Cela permet à ce qu'ils puisse développer aussi bien sa vision de loin que sa vision de près.
6: Le docteur Sakano conseille aux parents d'amener les enfants voir des spécialistes pour comprendre s'ils n'ont pas des problèmes de vision. En cas de manque de moyens, il propose de les observer de près, car un enfant ne pourra jamais se plaindre de la baisse des vues.
0: Merci Hélène Boudjiriri. Et mesdames et messieurs, vous suivez Radio Maïndélé à Bukavu et dans les collines surplombant Kaziba, en territoire de Walungu. Dans un court instant, la suite de cette édition du journal.
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0: Et changeant de chapitre, à présent, plusieurs avenues de la ville de Bukavu demeurent des réservoirs des déchets issus des ménages et même ceux issus des travaux de débouchage des caniveaux après les travaux communautaires communément appelés salongo de chaque samedi. Malgré les annonces faites et l'adhésion des populations à cette philosophie, il s'observe une léthargie dans les chefs des organisations et un reçu mandat d'assurer l'évacuation des déchets dans la ville de Bukavu, Omer Modekereza.
2: Au terme d'une ronde réalisée par Radio Maïndéléo cette semaine, il s'observe que plusieurs avenues deviennent petit à petit des dépôts où les déchets sont entreposés durant des semaines voire des mois sans être évacués. Dans certaines avenues, même celles nouvellement réhabilitées à l'aide des pavés, ce sont des déchets qui ont pris la place réservée aux piétons voire aux engins roulants. Avec le pluie qui s'abat dans la ville de Bukavu ces derniers temps, ces déchets se détériorent rapidement, devenant une source d'odeurs nauséabondes et créant un climat propice à la propagation des maladies. Pourtant, la ville fait déjà face à une flambée des cas de choléra. Bien plus, lorsqu'il pleut, certains de ces déchets sont charriés dans des caniveaux, ce qui est à la base des risques d'inondation dans plusieurs avenues, voire des bouchages des caniveaux, alerte des habitants rencontrés par Radio Maïndéléo. Il faut pourtant noter que les habitants, suffisamment sensibilisés, continuent de s'acquitter de leurs devoirs conformément aux orientations de l'hôtel des villes et des cadres de base, concernant notamment l'adhésion aux associations de ramassage et évacuation des déchets, les horaires communiqués par les cadres de base et les paiements pour ce faire. Pour David Chikuru, acteur sociopolitique et habitant de Bukavu, il est urgent que la mairie s'investisse pour trouver la solution à ces problèmes. Il demande par ailleurs aux habitants de prendre conscience de la situation et ainsi travailler pour une ville propre et assainie. David Chukuru en parle.
9: La population doit adopter des comportements responsables en évitant de jeter des déchets dans les caniveaux, les rivières et les lacs. De leur côté, les associations chargées de collecter et de l'évacuation des déchets doivent assumer pleinement leurs responsabilités. Demandons à la mairie de la ville de Bukavu de prendre ses responsabilités afin que ces associations-là puissent évacuer ces déchets dans les délais.
2: D'autres acteurs appellent les organisations ayant contracté avec la mairie pour la gestion des déchets à Bukavu de prendre leur travail au sérieux et non se limiter à collecter les fonds et laisser la ville dans un état d'insalubrité, comme c'est le cas aujourd'hui.
0: Et nous venons de l'apprendre, un mort et trois blessés graves, c'est le bilan provisoire d'un accident de la circulation survenu l'après-midi de ce vendredi 9 octobre 2026 sur la route nationale numéro 2 au niveau des Hamsar à quelques mètres du centre de Moudaka. Selon un rescapé joint sur place, un camion Ben qui transportait des pierres en provenance de Bouchumba pour Bukavu a connu un problème de freinage avant de terminer sa course sur les murs d'un enclos en construction. Le choc a coûté la vie à un homme mort sur place. Trois autres personnes ont été grièvement blessées, dont une dans un état critique. Les blessés ont été acheminés vers la structure sanitaire la plus proche pour des soins appropriés. Et les victimes de l'incendie qui a causé la mort de 27 personnes le 10 septembre dans les quartiers Buolo, Kasha et Timpunda ont réussi jeudi 8 octobre. Une assistance de la part du club des femmes de distinction, une structure de solidarité et de philanthropie expédée Kialo.
10: Chaque famille victime de la perte d'un être cher a reçu une somme d'argent symbolique comme signe de compassion. En plus de l'argent, les familles, y compris celles dont les biens matériels ont été calcinés, ont reçu aussi des vivres parmi lesquels des sacs de riz. Selon Charlie Boudjiriri, membre du club des femmes de distinction, la mobilisation a permis de capter des ressources provenant d'ici et d'ailleurs. Après l'identification des sinistrés et l'évaluation de leurs besoins prioritaires, il a été décidé de leur apporter de l'argent et des vivres. Charlie Boudjiriri.
11: Nous avons vu que les autres ont eu un problème face à cet incendie qui s'est déroulé à Chimpunda. On s'est dit qu'on devait venir en aide à ces gens qui ont eu ce problème. Il y a qui ont perdu les leurs, qui ont perdu des enfants, je crois. Il y a de cela un mois qu'on a perdu plus de 17 écoliers et écolières là-bas. Et il y a des gens qui ont perdu des maisons, des biens. Alors, on s'était dit qu'on se mette ensemble, nous qui sommes ici et ceux-là qui sont ailleurs, hein, qu'on puisse contribuer, ou bien chacun de nous a contribué selon ses moyens. Et nous avons vraiment eu une grosse enveloppe. Nous sommes descendus sur le terrain et nous avons appelé ces gens. Nous les avons identifiés, on a identifié leurs besoins. Bien qu'on n'a pas été vraiment en mesure de satisfaire leurs besoins, on est venu au secours des 120 personnes. On a distribué les vivres, les non-vivres et on a remis aussi les enveloppes aux gens qui ont perdu leurs enfants.
10: Après cette activité, le club des femmes de distinction fait savoir qu'une autre est prévue la semaine prochaine au quartier Nyalukemba, précisément sur les avenues Irambo et Pesage 2, qui ont connu récemment un incendie qui a causé la mort d'au moins 4 personnes. Charlie Boudjiri réinvite les autres habitants de Bukavu qui ont l'intention d'offrir leur assistance aux sinistrés des catastrophes dans la ville à se joindre au club des femmes de distinction pour la centralisation de leurs contributions.
0: Et avant la deuxième partie de cette édition du journal consacré au sport et à la revue de presse, la maison Canal Plus continue de vendre ses kits pour permettre à ses abonnés d'être à la pointe de l'actualité, de se divertir et de suivre les événements africains et mondiaux majeurs. C'est ce que rapporte Lisette Moulegua, agent de Canal Plus à Bukavu. Dans une interview accordée à Radio Maindelo, elle rappelle qu'au mois d'octobre, il est prévu des programmes de divertissement et des événements sportifs, dont la Ligue des champions de l'IFA qui connaîtra la deuxième et la troisième journée. Elle fait savoir que le kit complet est disponible à $15. Pour l'obtenir, il faut nécessairement souscrire au minimum à un abonnement à la formule évasion des $20. Lisette Moulegua en parle.
12: Alors, les kits sont vendus à $15, le prix, décodeur avec accessoires, à partir de la formule évasion. La formule évasion coûte $20. Donc, avec un total de $35 ou 82 300 francs congolais, vous avez un kit avec un abonnement un mois sur évasion et une installation offerte. Alors, en ce mois d'octobre, il y a beaucoup de rendez-vous et le public de Bukavu est beaucoup plus concentré sur le sport. Et c'est ça mon impression. Alors, comme il y a déjà beaucoup de rendez-vous ce mois d'octobre, nous avons autant de surprises pour ceux-là qui aiment les ballons ronds. Et ce mois est vraiment chargé des grands rendez-vous et je crois que les clients ne seront pas déçus. Il y a le Liverpool qui va rencontrer Manchester City. Il y a aussi Manchester City qui va rencontrer PSG. Nous avons aussi une rencontre de Classico entre Real Madrid et Barcelone.
0: Et merci de nous suivre en direct au stade Tarrafael à Kinshasa, la capitale, sur le www.radiomaindelo.org. À présent, nous parlons sport.
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0: L'OC Bukavuda a livré 2 matchs amicaux ce vendredi 9 octobre à Kinshasa où l'équipe séjourne pour une mise au vert avant sa participation à la Ligue 2 de la Linafoot. Opposé en premier lieu au TP Les Anges, Bukavuda s'est imposé sous le score des 2-1 à la mi-temps. Bukavuda a mené sous le score des 2-0 avant d'encaisser un but en deuxième période. Ensuite, les Corbeaux ont fait jeu égal d'un but partout avec HK Management. L'unique but des Corbeaux dans ce match est l'œuvre du joueur Jojo Masanga. Pour rappel, Bukavuda avait entamé son stage de Kinshasa depuis le lundi 21 septembre 2026. Après Kinshasa, l'équipe se rendra à Kisangani où est basée la zone de développement Est. Le Sud Kivu y sera représenté par Bukavuda, Mungano et les FC Malwa de Kamituga. Malwa poursuit sa préparation à Kamituga alors que l'OC Mungano a officialisé son affiliation en championnat en début de cette semaine.
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0: Et avec vous Myriam Moufano, la gestion des matières fécales et les boues dans la ville de Bukavu pendant la saison pluvieuse et les rétablissements du réseau de télécommunications Vodacom dans la ville de Baraka au sud qui vous font partie des sujets commentés par la presse ce vendredi 9 octobre 2026.
3: Débutons cette revue de presse par Terra Nova.cd qui écrit qu'à Bukavu, Pendant la saison des pluies, des matières fécales et des bouts de vidange sont rejetés dans les caniveaux, les ravins, les lieux publics et les cours d'eau qui alimentent les lacs cuveaux. Selon le témoignage recueilli par Terra Nova, certaines personnes ouvrent leurs fosses septiques pour laisser les eaux des pluies évacuer les déchets. Ces pratiques représentent une menace pour la santé publique et l'environnement car elles favorisent la contamination de l'eau et des aliments et augmentent les risques de maladies telles que la fièvre typhoïde, les diarrhées et les parasites intestinales. Les problèmes est aggravé par les insuffisances dans la gestion des boues et des vidanges. Une étude réalisée à Bukavu et publiée en 2021 relève que les boues sont rarement traitées ou valorisées et qu'une partie est rejetée dans l'environnement. Cette situation contribue à la pollution des sols et des cours d'eau, aux mauvaises odeurs et à l'obstruction de caniveaux. Pour faire face à cette menace, l'article préconise une gestion intégrée de toutes les filières d'assainissement, depuis la vidange des fosses jusqu'au transport, au traitement et à l'élimination sécurisée des boues. Cela nécessite la mise en place des sites de traitement accessibles ainsi que l'enregistrement des vidangeurs. La solution durable pour Bukavu ne consistait pas seulement à interdire les déversements, mais surtout à mettre en place des infrastructures et des mécanismes de contrôle efficaces afin de protéger la santé des habitants et l'environnement. De son côté, la Prenel RDC rapporte que la mairie de la FSAM 23 à Goma, au Nord Kivu, menace de fermer les boutiques dont les propriétaires autorisent les vendeurs de marchés pirates à exposer leurs marchandises devant leur commerce, notamment sur les voies publiques. Cette mise en garde a été formulée le 7 octobre 2026 par le maire adjoint sur l'axe Joluran-Rutshuru afin de libérer les espaces publics et de faciliter la circulation. Les propriétaires qui ne respectent pas cette mesure s'exposent à des sanctions, notamment la fermeture de leurs boutiques et des lourdes amendes. Les agents municipaux doivent effectuer des descentes sur les terrains pour contrôler l'application de cette décision. Par ailleurs, les vendeurs concernés sont invités à s'installer temporairement au stade Le Volcan en attendant de nouvelles dispositions des autorités. Bouclons cette revue de presse par les souverains libres qui annoncent le rétablissement du réseau de télécommunications Vodacom dans la ville de Baraka au sud Kivu après 3 mois d'interruption. Cette reprise est accueillie avec satisfaction par la population privée des connexions depuis juillet dernier. Selon Hassani Barouani, coordonnateur de la société civile de Fizi, approché par ces médias, cette coupure a fortement perturbé les activités économiques, la communication et l'accès à Internet, notamment les services de mobile money. Il précise que la connexion est également rétablie dans d'autres localités du territoire de Fizi, notamment à Bassissi. Ce rétablissement intervient quelques jours avant une marche annoncée pour le 12 octobre par la société civile et les mouvements citoyens de Baraka qui devraient réclamer la reprise des services de téléphonie et d'Internet. Cette situation met en évidence l'importance des télécommunications dans la vie quotidienne et les activités économiques de la population, conclut les souverains libres.
0: Et c'est par cette note que nous mettons un point final à cette session d'information sur Radio Mindeléo. Merci à toutes et à tous de l'avoir suivi avec attention. Mais si vous nous avez pris encore des diffusions, voici les rappels des titres. Une maladie apparentée au choléra continue d'endeuiller plusieurs entités du groupement des Kalongi en territoire de Calais. Au moins 13 personnes ont trouvé la mort en moins d'une semaine dans cette partie de la province, alerte des sources locales. Et le Conseil de sécurité des Nations Unies a appelé à fixer des échéances contraignantes pour l'application de la résolution 2773 qui n'est toujours pas appliquée plus d'un an après son adoption. Cette résolution appelle notamment à un cessez-le-feu immédiat et inconditionnel entre les partis, précise le MDVC, parti politique de l'opposition extra-parlementaire en RDC. Et en sport, l'OC Bukavu en pleine pré-saison était doublement en amical ce vendredi à Kinshasa. Victoire contre TP Les Anges 2-1 et un match nul contre HK Management 1-2. Les Corbeaux préparent les championnats de la Lina Foot 2e division. La mise en onde était celle d'Emile Mouin dans la présentation Héritier Boroto. Excellente suite et bonne humeur chez vous en compagnie des programmes des Radio Mindeléo. Tout à l'heure, cette même édition en version Swahili avec notre confrère Samuel Abamungu. Retrouvez-la donc sur les www.radiomindeleo.org. D'ici là, portez-vous bien, prenez soin de vous et surtout de vos proches. Chaque jour est une vie. Au revoir.